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1: 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Bonjour à tous, en voici votre horoscope pour ce 5 juillet. Les béliers, vous pouvez aujourd'hui vous autoriser quelques fantaisies. Sortez un peu de votre train-train quotidien. Les taureaux, vous passez par des hauts et des bas. La bonne nouvelle du jour, c'est que vous allez pouvoir souffler un peu. Gémeaux, vous aurez l'impression de perdre le contrôle et de ne plus faire face. Recentrez-vous. Cancer, vous avez le champ libre pour vous exprimer dans la sérénité. Profitez-en, lancez de nouveaux projets. Lion, aujourd'hui sera riche en événements dans tous les domaines, notamment sur le plan professionnel. Vierge, vous aurez tendance à vous laisser emporter par vos impulsions et vous ne ferez pas toujours preuve de clairvoyance. Balance, l'heure est venue de passer à autre chose. Vous avez besoin de changement? Eh bien, c'est le moment. Scorpion, vous êtes happé par la passion, plus romantique que jamais. Aujourd'hui, c'est l'amour qui vous guidera. Sagittaire, réjouissez-vous, plus rien ne peut vous arriver. Le succès que vous espériez tant est proche. Capricorne, prenez le temps de vous détendre. Vous avez clairement besoin de vous chouchouter et de prendre soin de vous. Les Verseaux, sur le plan professionnel, vous aurez des idées toutes plus originales les unes que les autres. Les Poissons, vous voilà en pleine forme. Vous voyez la vie en rose. Très bonne journée à tous.

Bonjour à tous, nous sommes aujourd'hui le 5 juillet, journée où nous souhaitons une bonne fête aux Antoine-Marie et Zoé. Bon anniversaire à vous qui êtes nés un 5 juillet, c'est un point en commun que vous avez avec la chanteuse Lynn, Laura Lone, Laetitia Milo, Amélie Mauresmo, Gilles Lelouch, Xavier Demoulin, Marc-Olivier Fogiel, Laurence Ferrari, Georges Pompidou et Jean Cocteau. Ça s'est passé un 5 juillet 1865, c'est la fondation de l'armée du salut. 1916, début d'une parution régulière de l'hebdomadaire satirique français Le Canard Enchaîné. 1946, c'est le lancement à la piscine parisienne Molitor du maillot de bain féminin bikini, formé de deux pièces très courtes. 1996, c'est la naissance de Dolly, la brebis premier mammifère cloné. Et puis en 2001, c'est un pic historique de 11,7 millions de téléspectateurs sur M6.

M6 pour la dernière diffusion de la première saison de la première série en France d'émission de télé-réalité Love Story. Le dicton du jour à Sainte-Zoé, jeune Zoé. Très bonne journée à tous.

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2: Tous l'essentiel de l'actualité. Retour des fortes chaleurs dans le sud de la France. Météo France qui a étendu sa vigilance orange canicule à 5 nouveaux départements pour ce midi. L'Aude, le Gard, la Drôme, l'Ardèche et le Vaucluse qui rejoignent l'Hérault et les Pyrénées-Orientales. Le thermomètre va frôler les 40 degrés par endroit. Les pompiers sont toujours sur le qui-vive. 7 départements du sud sont encore en alerte rouge feu de forêt. La sécheresse et le vent sont propices au départ de feu. 400 hectares de forêt ont déjà brûlé dans les Pyrénées-Orientales où 500 pompiers restent mobilisés. Dans la Drôme, un incendie en zone montagneuse a déjà détruit 115 hectares de végétation. En cyclisme, Jonas Vingegaard est le premier maillot jaune du Tour de France 2026. Le Danois a remporté la première étape hier à Barcelone grâce à la victoire de son équipe sur le contre-la-montre par équipe. Place aujourd'hui donc à la deuxième étape avec près de 170 km entre Tarragone et Barcelone. Top départ à 13h55. Et en foot, l'équipe de France qualifiée pour les quarts de finale de la Coupe du Monde. Les Bleus ont éliminé le Paraguay 1-0 la nuit dernière à Philadelphie. De son côté, le Maroc s'est qualifié pour le prochain tour en sortant le Canada 3-0 hier. Ce soir à 22h, le choc Brésil-Norvège.

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1: Bonjour à tous, en voici votre horoscope pour ce 5 juillet. Les béliers, vous pouvez aujourd'hui vous autoriser quelques fantaisies. Sortez un peu de votre train-train quotidien. Les taureaux, vous passez par des hauts et des bas. La bonne nouvelle du jour, c'est que vous allez pouvoir souffler un peu. Gémeaux, vous aurez l'impression de perdre le contrôle et de ne plus faire face. Recentrez-vous. Cancer, vous avez le champ libre pour vous exprimer dans la sérénité. Profitez-en, lancez de nouveaux projets. Lion, aujourd'hui sera riche en événements dans tous les domaines, notamment sur le plan professionnel. Vierge, vous aurez tendance à vous laisser emporter par vos impulsions et vous ne ferez pas toujours preuve de clairvoyance. Balance, l'heure est venue de passer à autre chose. Vous avez besoin de changement? Eh bien, c'est le moment. Scorpion, vous êtes happé par la passion, plus romantique que jamais. Aujourd'hui, c'est l'amour qui vous guidera. Sagittaire, réjouissez-vous, plus rien ne peut vous arriver. Le succès que vous espériez tant est proche. Capricorne, prenez le temps de vous détendre. Vous avez clairement besoin de vous chouchouter et de prendre soin de vous. Les Verseaux, sur le plan professionnel, vous aurez des idées toutes plus originales les unes que les autres. Les Poissons, vous voilà en pleine forme. Vous voyez la vie en rose. Très bonne journée à tous.

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1: Et dans votre télé pour ce dimanche 5 juillet, je vous propose de retrouver un film en inédit sur TF1 Série Film. Il s'agit de La plus belle pour aller danser, un film avec notamment Philippe Catherine et Pierre Richard, un film de comédie. Marie-Luce Bison, une adolescente de 14 ans, se retrouve confrontée à une nouvelle réalité après avoir perdu sa mère. Après une dépression qui l'a poussée à changer de lycée, elle tente de se reconstruire dans un environnement scolaire où elle se sent isolée. Son père, Vincent, un homme bienveillant mais débordé par ses responsabilités en tant que gérant d'une pension, peine à lui apporter le soutien dont elle a besoin. Au sein de sa classe, Marie-Luce développe un intérêt particulier pour Émile, un nouvel élève qui suscite son admiration. Lorsqu'elle apprend que Chloé, une camarade, organise une soirée costumée à laquelle Émile participera, elle voit une occasion de se rapprocher de lui. Avec l'aide d'Albert, un pensionnaire de la pension, Marie-Luce se lance dans la préparation de cet événement marquant, cherchant à s'affirmer et à retrouver le goût de la vie à travers ce moment de fête. La plus belle pour aller danser, c'est donc à retrouver ce dimanche sur TF1 Série Film en inédit. Également dans votre télé, retrouvez Plancha sur TF1, encore une comédie. Sur France 2, c'est un film en inédit, Soudain Seul. Sur France 3, retrouvez Hudson et Rex avec un épisode inédit de votre série télé. Sur France 5, un reportage, Franco, le dernier dictateur. Sur M6, c'est la Coupe du Monde de foot, la 8e de finale à 21h50. Sur Arte, L'Impasse, un magnifique film. Sur France 4, retrouver du théâtre avec Marius. W9, Les Blagues de Toto 2, Classe Verte. Sur TMC, Esprit Criminel. TFX, Yamakasi, Les Samouraïs des Temps Modernes. Sur Gulli, MacGyver. Et également sur ses stars, Chicago Fire, T18, Secret d'Héritier, Claude François, Derrière les Paillettes, Les Dettes. Et on termine sur Novo 19 avec Les Secrets Engloutis, Les Mondes Perdus de la Méditerranée. Très bonne soirée télé sur Delta FM.
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1: L'agenda de vos sorties. Dans votre agenda de ce week-end du 4 et 5 juillet, les sorties s'annoncent riches en découvertes historiques, musicales et culturelles. Le samedi 4 juillet, le musée d'Ambrussum fête ses 15 ans au pied du pont Ambroix. Dès 17h, vous pourrez découvrir un campement romain avec les manœuvres militaires de la Légion Pax Augusta, l'art des vétérinaires de l'Antiquité présenté par l'association Memini et le travail du cuir et de l'os par Articuiros. La compagnie Les Portes de l'Histoire proposera trois créations spectaculaires. Le spectacle de char Curus à 18h, la voltige équestre Gymnasia Hippica à 19h15 et les combats historiques Tumultus Gallicus à 21h15. L'accès est gratuit avec buvette et food truck prévu. Toujours ce samedi 4 juillet à 21h au parc Claude Linhart de Clapiers, le groupe Les Ânes de Palenkov donnera un concert gratuit dans le cadre du Festival des Musiques du Monde. Ce collectif montpelliérain de 6 musiciens improvisateurs, porté par la voix puissante de Vladimir Gourko, vous emmènera dans un voyage sans frontières mêlant musique bulgare, roumaine et tzigane. C'est une musique intense, à la fois poignante et pétardante, qui vous attend. Également dans votre agenda, le dimanche 5 juillet, la ville d'Arles célèbre la fête du costume. En raison de la canicule, l'événement est décalé. Le rassemblement se tiendra à 18h sur la place de la République. Le défilé, composé d'arlésiennes, de gardiens et de tambourinaires, partira à 18h30 pour suivre un parcours passant par la rue de la République, la rue Wilson et le boulevard des Lys. La soirée se poursuivra à 19h au théâtre antique avec un spectacle de groupe de tradition marquant notamment les 80 ans du groupe Louvélou d'Arles. Pour conclure ce week-end, le Jardin des Sculptures du Gros du Roi, exactement à Port-Camargue, accueillera le dimanche 5 juillet à 21h30 le César Jaco Trio. Ce power trio guitare, basse et batterie proposera un concert live mêlant variété française et influence blues rock. C'est une soirée authentique, vivante, qui vous est promise, où les sonorités électriques rencontrent des textes intimistes et engagés pour un moment de musique sincère. Très bonne sortie et très bon week-end avec Delta FM.
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0: 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Il est 8h. 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
2: Bonjour à tous, l'essentiel de l'actualité. Retour des fortes chaleurs dans le sud de la France. Météo France qui a étendu sa vigilance orange canicule à 5 nouveaux départements pour ce midi. L'Aude, le Gard, la Drôme, l'Ardèche et le Vaucluse qui rejoignent l'Hérault et les Pyrénées-Orientales. Le thermomètre va frôler les 40 degrés par endroit. Les pompiers eux, sont toujours sur le qui-vive. 7 départements du sud sont encore en alerte rouge feu de forêt. La sécheresse et le vent sont propices au départ de feu. 400 hectares de forêt ont déjà brûlé dans les Pyrénées-Orientales où 500 pompiers restent mobilisés. Dans la Drôme, un incendie en zone montagneuse a déjà détruit 115 hectares de végétation. En cyclisme, Jonas Vingegaard est le premier maillot jaune du Tour de France 2026. Le Danois a remporté la première étape hier à Barcelone grâce à la victoire de son équipe sur le contre-la-montre par équipe. Place aujourd'hui donc à la deuxième étape avec près de 170 km entre Tarragone et Barcelone. Top départ à 13h55. Et en foot, l'équipe de France qualifiée pour les quarts de finale de la Coupe du Monde. Les Bleus ont éliminé le Paraguay 1-0 la nuit dernière à Philadelphie. De son côté, le Maroc s'est qualifié pour le prochain tour en sortant le Canada 3-0 hier. Ce soir à 22h, le choc Brésil-Norvège.

Bonjour à tous, en voici votre horoscope pour ce 5 juillet. Les béliers, vous pouvez aujourd'hui vous autoriser quelques fantaisies. Sortez un peu de votre train-train quotidien. Les taureaux, vous passez par des hauts et des bas. La bonne nouvelle du jour, c'est que vous allez pouvoir souffler un peu. Gémeaux, vous aurez l'impression de perdre le contrôle et de ne plus faire face. Recentrez-vous. Cancer, vous avez le champ libre pour vous exprimer dans la sérénité. Profitez-en, lancez de nouveaux projets. Lion, aujourd'hui sera riche en événements dans tous les domaines, notamment sur le plan professionnel. Vierge, vous aurez tendance à vous laisser emporter par vos impulsions et vous ne ferez pas toujours preuve de clairvoyance. Balance, l'heure est venue de passer à autre chose. Vous avez besoin de changement? Eh bien, c'est le moment. Scorpion, vous êtes happé par la passion, plus romantique que jamais. Aujourd'hui, c'est l'amour qui vous guidera. Sagittaire, réjouissez-vous, plus rien ne peut vous arriver. Le succès que vous espériez tant est proche. Capricorne, prenez le temps de vous détendre. Vous avez clairement besoin de vous chouchouter et de prendre soin de vous. Les Verseaux, sur le plan professionnel, vous aurez des idées toutes plus originales les unes que les autres. Les Poissons, vous voilà en pleine forme. Vous voyez la vie en rose. Très bonne journée à tous.

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0: Bonjour à tous, nous sommes aujourd'hui le 5 juillet, journée où nous souhaitons une bonne fête aux Antoine-Marie et Zoé. Bon anniversaire à vous qui êtes né un 5 juillet, c'est un point en commun que vous avez avec la chanteuse Lynn, Laura Lone, Laetitia Milo, Amélie Mauresmo, Gilles Lelouch, Xavier Demoulin, Marc-Olivier Fogiel, Laurence Ferrari, Georges Pompidou et Jean Cocteau. Ça s'est passé un 5 juillet 1865, c'est la fondation de l'armée du salut. 1916, début d'une parution régulière de l'hebdomadaire satirique français Le Canard Enchaîné. 1946, c'est le lancement à la piscine parisienne Molitor du maillot de bain féminin Bikini, formé de deux pièces très courtes. 1996, c'est la naissance de Dolly, la brebis premier mammifère cloné. Et puis en 2001, c'est un pic historique de 11,7 millions de téléspectateurs sur M6 pour la dernière diffusion de la première saison de la première série en France d'émissions de télé-réalité Love Story. Le dicton du jour à Sainte-Zoé, jeune Zoé. Très bonne journée à tous.
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3: Joli, joli idée.
1: Et c'est la première contine que Mistral commençait de parler le Provençal.
2: Ah, d'accord.
1: Voilà, justement à la début de ma conférence, justement, je cite ce que les premières phrases qui disaient.
2: Ah, Oscar. D'accord.
1: Ouais. Bah, qu'il y a bien une pause musicale. Alors, écoute, notre ami Philippe Viala, qui nous cante notre pays. Bah, qu'il est important de parler de notre pays. Mm.

0: Bah, qui, car auditeur de Data FM et des Radio Lingado, reprenait une émission notre, mais Nicole Adès nous a parlé des Parpaillots, et à la crise, qui va nous parler d'un personnage, hein, l'Ouzé.
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1: C'est vrai qu'Albert Espelle avait des bureaux pointus, David, qui est dur et puis final, il repart à Zeta, quoi. Et Tchakako, c'est rongeable le sang parce que un jour, me souviens une course au Grau, au Costa, et Albert pâtissait, dit, mais c'est pas possible, mais rasatera, mais bio, un jour, mais les rasatera. 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Alors, l'Auzé, d'après ce qu'il venait de dire, est une histoire verte à dire, d'abord qu'a bien parlé de la manade d'Albert Espelle, et tout ce qu'il dit, elle verra. Donc, c'est une histoire verte à dire. Va qui ainsi s'accable, dit Genesi, ou disait en tout.
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2: Bonjour à tous, l'essentiel de l'actualité avec le dôme de chaleur qui progresse vers le nord. Météo France place 7 départements du sud en vigilance orange canicule ce dimanche. L'Ardèche, l'Aude, la Drôme, le Gard et le Vaucluse qui rejoignent l'Hérault et les Pyrénées-Orientales qui étaient déjà en rouge. Autre alerte rouge pour incendie cette fois. 7 départements du sud sont concernés donc par un risque important de feux de forêt ce dimanche. 400 hectares de forêt ont déjà brûlé dans les Pyrénées-Orientales. Dans la Drôme, un incendie en zone montagneuse a déjà détruit 115 hectares dans les Bouches-du-Rhône. Là, les pompiers ont traité 18 départs de feu sur la seule journée d'hier. Le corps d'un homme repêché dans le canal Saint-Martin à Paris. Les pompiers l'ont découvert hier matin dans le 10e arrondissement. Selon les premiers éléments, il aurait passé plusieurs jours dans l'eau. Une enquête a été ouverte. Depuis le 19 juin, plus de 90 personnes sont mortes noyées en France. Et puis en sport, en foot, l'équipe de France qualifiée pour les quarts de finale de la Coupe du Monde. Après avoir battu le Paraguay 1-0 la nuit dernière, ce soir on a le choc Brésil Norvège à 22h. En cyclisme, Jonas Vingegaard, premier maillot jaune de ce Tour de France 2026 après le contre-la-montre par équipe hier. Place aujourd'hui à la deuxième étape, 170 km entre Tarragone et Barcelone. Top départ à 13h55.

Bonjour à tous, nous sommes aujourd'hui le 5 juillet, journée où nous souhaitons une bonne fête aux Antoine-Marie et Zoé. Bon anniversaire à vous qui êtes nés un 5 juillet, c'est un point en commun que vous avez avec la chanteuse Lynn, Laura Lone, Laetitia Milo, Amélie Mauresmo, Gilles Lelouch, Xavier Demoulin, Marc-Olivier Fogiel, Laurence Ferrari, Georges Pompidou et Jean Cocteau. Ça s'est passé un 5 juillet 1865, c'est la fondation de l'armée du salut. 1916, début d'une parution régulière de l'hebdomadaire satirique français Le Canard Enchaîné. 1946, c'est le lancement à la piscine parisienne Molitor du maillot de bain féminin Bikini, formé de deux pièces très courtes. 1996, c'est la naissance de Dolly, la brebis premier mammifère cloné. Et puis en 2001, c'est un pic historique de 11,7 millions de téléspectateurs sur M6 pour la dernière diffusion de la première saison de la première série en France d'émission de télé-réalité Love Story. Le dicton du jour à Sainte-Zoé, jeune Zoé. Très bonne journée à tous.

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1: On se retrouve avec Patricia Carlier qui est chargée de mission patrimoine du PETR Vidourle-Camargue et docteur en civilisation médiévale et méditerranéenne. Bonjour Patricia.
2: Bonjour.
1: Alors aujourd'hui vous allez nous parler du territoire à l'époque féodale.
2: Absolument. Alors de quoi vivait-on à cette époque-là? Qu'est-ce que faisaient les gens avant que les capés arrivent en baie d'Aigues-Mortes? À l'époque carolingienne, donc on est en l'an 800, puisque c'est la grande figure, c'est Charlemagne à cette époque-là, eh bien ici, on a déjà une implantation bénédictine, c'est-à-dire un certain nombre d'abbayes qui viennent s'installer sur le territoire, et celle dont tout le territoire dépend, c'est bien entendu l'abbaye de Psalmodie qui se trouve aujourd'hui sur la commune de Saint-Laurent-d'Aigouze. Cette abbaye de Psalmodie, c'est une véritable entreprise. Ils sont spécialisés dans le produit de bouche salé. Ils font de la salaison. Et donc, de ce fait, ils ont besoin de sel, de beaucoup de sel. Et ils se sont pas implantés n'importe où parce que la première implantation qu'ils font, elle est double. Ils s'installent à la fois dans l'île de Psalmodie, qui à l'époque est au milieu d'une immense étang. Les étangs ne sont pas encore formés comme aujourd'hui. Ce sont d'immenses lagunes. Et ils sont implantés là. Et ils sont aussi implantés sur l'actuel canal de Lunel, au niveau de la commune de Marcillargues, très précisément au Mas des Ports. Pourquoi cet endroit-là? Parce que c'est le point terminal d'un chemin collecteur du sel depuis Narbonne et qui existe depuis l'Antiquité, depuis les Romains bien entendu. On fabrique du sel sur un ensemble de chapelets d'étangs et le grand étang de Latte, parce que c'est pareil, il n'est pas formé du tout comme aujourd'hui, donc c'est un immense étang qui va pratiquement jusqu'au niveau d'Agde, et on faisait du sel tout le long de ces étangs. Et donc, il y a un chemin collecteur qui est au nord des étangs, qui ramassait tout le sel qui était produit et qui arrivait donc à ce niveau du canal de Lunel, au niveau de Marcillargues actuellement, au Mas des Ports. Et de ce fait, Psalmodie s'implante là, évidemment, parce qu'ils ont à la fois besoin de ce sel pour leur salaison, mais ils ont également besoin d'un chemin pour pouvoir faire le commerce de ces salaisons. Or, nous sommes sur un nœud routier à ce niveau extrêmement important. Pourquoi? Parce que il y a la Via Domitia qui est pas loin du tout, qui passe au niveau de Lunel Vieille, un petit peu au-dessus. Et surtout, ce que tout le monde connaît, le pont d'Ambrosoum, hein, le site d'Ambrosoum, le pont d'Ambrosoum, qui permettait de passer, et le pont romain de Sommières également, qui permettait de passer de l'autre côté, donc côté gardois d'aujourd'hui, et de monter surtout sur le nord, sur le massif central. Donc, Psalmodie implante un nombre incalculable de prieurés, c'est immense, ils en ont plus d'une centaine, qui sont des relais le long de leur chemin muletier, et ça leur permet donc de vendre leur salaison jusqu'en Europe du Nord. Donc ça, c'est un commerce qui fonctionne Europe du Nord. Donc ça, c'est un commerce qui fonctionne bien, et il donne du travail, honnêtement, à l'ensemble de la baie d'Aigues-Mortes, à un tas de gens qui travaillent dans leur pêcherie, parce qu'ils ont plus de 70 pêcheries implantées dans la baie d'Aigues-Mortes. Ça, c'est sur le plan religieux. Mais Charlemagne a cette particularité d'avoir créé l'aristocratie, et c'est lui qui met en place le principe de la féodalité, avec les ducs, en dessous des ducs les comtes, en dessous des comtes les vicomtes, etc., etc. Et donc cette aristocratie, ben, petit à petit, elle se met en place, en gros, entre 800 et l'an 1000. Et nous avons ici des familles très importantes, les Bermond de Sauve, les Bermond d'Anduze, les Gosselm à Lunel, qui vont nous créer des premiers châteaux, les premiers castrums. Hein. Donc on va avoir bien sûr le château de Sommières, le château de Villevieille par exemple. On va avoir la fondation de la nouvelle ville de Lunel par les Gosselm, hein, qui ne commence qu'à partir du XIIe siècle, parce que avant, il n'était pas nécessaire de planter une ville à cet endroit, surtout qu'on est quand même dans le Marais, comme le dit le nom de Lunel lui-même, et l'église qui s'appelle Notre-Dame-du-Lac, ça parle tout seul. Hein. Donc, si vous voulez, l'implantation, c'est parce que le Seigneur, il veut bien aussi gagner des sous avec le sel et le commerce. Hein. Donc, en gros, les aristocrates vont manger, petit à petit, vont manger le marché des abbayes, et ils vont eux aussi commencer à faire du sel, à propriétaires de salins, et surtout ils ont un droit que l'empereur Charlemagne leur a donné, c'est celui d'imposer. C'est celui d'imposer. Donc, ils vont pouvoir mettre des péages absolument partout. Ils vont en mettre sur les chemins, mais pas seulement, aussi sur les canaux. Et donc, les seigneurs de Lunel, par exemple, possèdent le péage de la Radelle à l'entrée du canal du Rhône-Asset actuel. Ils possèdent le péage, bien entendu, sur la route, le chemin vieux aussi. Ils possèdent X péages. Montpellier, les Espagnols sont installés à Montpellier, puisqu'il est fondé également au Moyen-Âge un petit peu plus tard. Les Espagnols mettront aussi des péages. Donc, si vous voulez, ils vont se rattraper avec tout ce qu'ils font payer pour convoyer, pas seulement le sel d'ailleurs, l'ensemble des marchandises qui circulent. Et donc ça va gréver considérablement le budget des abbayes, évidemment, parce qu'ils vont se plaindre d'ailleurs régulièrement, on a ça dans les archives, ils se plaignent régulièrement des taxes et des impôts qui augmentent partout. Et de ce fait, petit à petit, mais les seigneurs, bien entendu, vont devenir très riches. On sait par exemple que le comte de Toulouse, parce que nous sommes dans le comté de Toulouse, et à cette époque-là, l'autorité en Occitanie, c'est le comte de Toulouse. Et le comte de Toulouse, par exemple, il touche 2/3 du péage à la fin du XIIe siècle, 2/3 du péage au niveau de l'actuel pont de Pont-Saint-Esprit, qui n'existe pas encore, et Pont-Saint-Esprit non plus d'ailleurs, c'est Saint-Saturnin, qui est le petit site qui est en face et qu'on connaît encore. C'est l'endroit où, quand le sel monte depuis Lunel par la route, il arrive sur le Rhône, il arrive au niveau de Pont-Saint-Esprit. Donc, en fait, il traverse tout le Gard, si vous voulez, actuel. Et de ce fait, ce chemin-là, va devenir extrêmement rentable pour tout le monde, hein, parce que on met des péages absolument partout. Et donc, voilà de quoi vit le pays avant que les Français arrivent. Bien entendu, alors on dit les Français, pourquoi ? Parce que on est dans un contexte féodal, et ici on est en Occitanie, on est dans le comté de Toulouse. La France, elle est toute petite. À cette époque-là, le royaume de France, c'est 150 km autour de Paris. Et voilà. Et seulement, il va y avoir la guerre des Albigeois qui sonne le glas de l'indépendance locale en 1209. Mais ça, c'est une autre histoire.

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1: L'agenda de vos sorties. Dans votre agenda de ce week-end du 4 et 5 juillet, les sorties s'annoncent riches en découvertes historiques, musicales et culturelles. Le samedi 4 juillet, le musée d'Ambrussum fête ses 15 ans au pied du pont Ambroise. Dès 17h, vous pourrez découvrir un campement romain avec les manœuvres militaires de la Légion Pax Augusta, l'art des vétérinaires de l'Antiquité présenté par l'association Memini et le travail du cuir et de l'os par Articuiros. La compagnie Les Portes de l'Histoire proposera trois créations spectaculaires. Le spectacle de char Curus à 18h, la voltige équestre Gymnasia Hippica à 19h15 et les combats historiques Tumultus Gallicus à 21h15. L'accès est gratuit avec buvette et food truck prévu. Toujours ce samedi 4 juillet à 21h au parc Claude Linhart de Clapiers, le groupe Les Ânes de Palenkov donnera un concert gratuit dans le cadre du Festival des Musiques du Monde. Ce collectif montpelliérain de 6 musiciens improvisateurs, porté par la voix puissante de Vladimir Gourko, vous emmènera dans un voyage sans frontières mêlant musique bulgare, roumaine et tzigane. C'est une musique intense, à la fois poignante et pétardante, qui vous attend. Également dans votre agenda, le dimanche 5 juillet, la ville d'Arles célèbre la fête du costume. En raison de la canicule, l'événement est décalé. Le rassemblement se tiendra à 18h sur la place de la République. Le défilé, composé d'arlésiennes, de gardiens et de tambourinaires, partira à 18h30 pour suivre un parcours passant par la rue de la République, la rue Wilson et le boulevard des Lys. La soirée se poursuivra à 19h au théâtre antique avec un spectacle de groupe de tradition marquant notamment les 80 ans du groupe Louvélou d'Arles. Pour conclure ce week-end, le Jardin des Sculptures du Gros du Roi, exactement à Port-Camargue, accueillera le dimanche 5 juillet à 21h30 le César Jaco Trio. Ce power trio guitare, basse et batterie proposera un concert live mêlant variété française et influence blues rock. C'est une soirée authentique, vivante, qui vous est promise, où les sonorités électriques rencontrent des textes intimistes et engagés pour un moment de musique sincère. Très bonne sortie et très bon week-end avec Delta FM.
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1: Et dans votre télé pour ce dimanche 5 juillet, je vous propose de retrouver un film en inédit sur TF1 Série Film. Il s'agit de La plus belle pour aller danser, un film avec notamment Philippe Catherine et Pierre Richard, un film de comédie. Marie-Luce Bison, une adolescente de 14 ans, se retrouve confrontée à une nouvelle réalité après avoir perdu sa mère. Après une dépression qui l'a poussée à changer de lycée, elle tente de se reconstruire dans un environnement scolaire où elle se sent isolée. Son père, Vincent, un homme bienveillant mais débordée par ses responsabilités en tant que gérant d'une pension, peine à lui apporter le soutien dont elle a besoin. Au sein de sa classe, Marie-Luce développe un intérêt particulier pour Émile, un nouvel élève qui suscite son admiration. Lorsqu'elle apprend que Chloé, une camarade, organise une soirée costumée à laquelle Émile participera, elle voit une occasion de se rapprocher de lui. Avec l'aide d'Albert, un pensionnaire de la pension, Marie-Luce se lance dans la préparation de cet événement marquant, cherchant à s'affirmer et à retrouver le goût de la vie à travers ce moment de fête. La plus belle pour aller danser, c'est donc à retrouver ce dimanche sur TF1 Série Film en inédit. Également dans votre télé, retrouvez Plan de chat sur TF1, encore une comédie. Sur France 2, c'est un film en inédit, Soudain seul. Sur France 3, retrouvez Hudson et Rex avec un épisode inédit de votre série télé. Sur France 5, un reportage, Franco, le dernier dictateur. Sur M6, c'est la Coupe du Monde de foot, la 8ème de finale à 21h50. Sur Arte, l'impact. Un magnifique film. Sur France 4, trouvez du théâtre avec Marius. W9, Les Blagues de Toto 2, Classe Verte. Sur TMC, Esprit Criminel. TFX, Yamakasi, Les Samouraïs des Temps Modernes. Sur Gulli, MacGyver. Et également sur ses stars, Chicago Fire, T18, Secret d'Héritier, Claude François, Derrière les Paillettes, Les Dettes. Et on termine sur Nouveau 19 avec Les Secrets Engloutis, Les Mondes Perdus de la Méditerranée. Très bonne soirée de télé sur Delta FM.
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1: Le musée de Toulouse-Lautrec à Albi est un des musées les plus emblématiques du Tarn. Il abrite la plus grande collection publique au monde consacrée à Henri Toulouse-Lautrec, un artiste majeur de la seconde moitié du 19e siècle, issu d'une famille aristocratique et dont la maladie des os de verre a fortement influencé son œuvre multiple. Fanny Girard est directrice et conservatrice du musée.
2: De Toulouse-Lautrec, on a plus de 200 peintures, près de 600 dessins, près de 200 lithographies, le fond complet des 31 affiches de Toulouse-Lautrec, donc vraiment un fond extrêmement important qui a en plus la particularité et pour nous la grande richesse de pouvoir retracer toute la carrière de l'artiste. C'est-à-dire qu'on va vraiment de ses premiers dessins réalisés à 9-10 ans, ses premières peintures à l'huile vers 14 ans, jusqu'à la dernière peinture qu'il peint peu de temps avant sa mort en 1901. Et dans cette production très dense et multiple, notre collection du musée Toulouse-Lautrec va permettre vraiment d'aborder toutes les thématiques et tous ces sujets qui l'ont passionné au cours de sa carrière. Donc on va aller dans les cafés-concerts et les cabarets, vers les maisons closes, vers le théâtre, vers le dessin de presse. Donc ça va permettre vraiment d'avoir un grand panorama de sa production grâce à notre collection.
1: Pauline Coucoureux est adjointe du service des publics et nous guide dans le musée Toulouse-Lautrec.
3: Ce qui me touche beaucoup, c'est l'intention et l'importance qu'il accorde aux émotions des autres et aux attitudes qu'il va faire ressortir des personnes qu'il va rencontrer, qu'il va croquer. Et je trouve que c'est ça qui est particulièrement passionnant.
1: Au musée Toulouse-Lautrec, il n'y a pas que des expositions. Le palais de la Berbie accueille aussi des cours de yoga pour vivre l'étoile autrement ou encore des ateliers pour enfants. Julie anime l'atelier Chahut Couleur.
4: Cet atelier il s'appelle le Chahut Couleur et il a lieu toute l'année de 10h à 11h30 le mercredi matin. Et le principe, eh ben, c'est de produire plein d'œuvres à partir des collections du musée. Donc, on s'appuie sur Toulouse-Lautrec, mais pas que. Également, cette année, par exemple, on travaille sur le palais de la Berbie. Et puis aussi toutes les collections aussi anciennes et aussi d'art moderne. Et on va faire plein de techniques différentes. Les enfants, ils connaissent plein de choses.
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1: Cinéma. Bonjour Camille.
2: Bonjour Tom.
1: Alors ensemble nous allons évoquer la programmation du cinéma Marcel Pagnol d'Aigues-Mortes pour ce samedi 4 juillet et dimanche 5 juillet. Et sur le grand écran, ce week-end, nous retrouvons Deviens Génial.
2: Mathias est prof et vient enfin d'obtenir sa mutation. À peine arrivé, on lui apprend que sa classe d'allemand va fermer, faute d'inscrits. Il organise alors un voyage en Allemagne pour motiver les adolescents à choisir la langue.
1: Deviens Génial, c'est donc samedi à 20h30. On retrouve également Disclosure Day.
2: Si tu découvrais que nous ne sommes pas seuls, et si on te le montrait, on te le prouvait, est-ce que ça te ferait avoir peur? Les gens ont droit à la vérité. Elle appartient à 7 milliards de personnes.
1: Disclosure Day, c'est donc dimanche à 18h. Retrouvez également Des Mignons et des Monstres samedi à 14h30 et dimanche à 16h30. Fils de Personne, c'est samedi à 18h30 et dimanche à 20h30. Et on termine avec Toy Story 5, samedi à 16h30 et dimanche à 14h30. N'oubliez pas que vous pouvez retrouver le programme complet et potentiellement surtout le programme du mois prochain sur le site internet cinéma-aigues-mortes.com. Merci beaucoup Camille.
2: Merci Tom, à bientôt.
1: À bientôt.

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0: 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Il est 10h. 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
2: Bonjour à tous, l'essentiel de l'actualité avec le dôme de chaleur qui progresse vers le nord. Météo France place 7 départements du sud en vigilance orange canicule ce dimanche. L'Ardèche, l'Aude, la Drôme, le Gard et le Vaucluse qui rejoignent l'Hérault et les Pyrénées-Orientales qui étaient déjà en rouge. Autre alerte rouge pour incendie. Cette fois, 7 départements du sud sont concernés donc par un risque important de feux de forêt ce dimanche. 400 hectares de forêt ont déjà brûlé dans les Pyrénées-Orientales, dans la Drôme. Un incendie en zone montagneuse a déjà détruit 115 hectares dans les Bouches-du-Rhône. Là, les pompiers ont traité 18 départs de feu sur la seule journée d'hier. Le corps d'un homme repêché dans le canal Saint-Martin à Paris. Les pompiers l'ont découvert hier matin dans le 10e arrondissement. Selon les premiers éléments, il aurait passé plusieurs jours dans l'eau. Une enquête a été ouverte. Depuis le 19 juin, plus de 90 personnes sont mortes noyées en France. Et puis en sport, en foot, l'équipe de France qualifiée pour les quarts de finale de la Coupe du Monde après avoir battu le Paraguay 1-0 la nuit dernière. Ce soir, on a le choc Brésil-Norvège à 22h. En cyclisme, Jonas Vingegaard, premier maillot jaune de ce Tour de France 2026 après le contre-la-montre par équipe hier. Place aujourd'hui à la deuxième étape, 170 km entre Tarragone et Barcelone. Top départ à 13h55.
3: Avec l'accentuation des chaleurs ce week-end sur le sud de la France, alors que l'Hérault est déjà en vigilance orange canicule, le Gard bascule également en vigilance orange ce midi. Et à cette occasion, la ville d'Aigues-Mortes a décidé d'ouvrir un lieu climatisé accessible à tous ce dimanche de 10h à 18h. C'est l'espace Nicolas Lasserre au boulevard intérieur nord. Je rappelle les horaires donc jusqu'à 18h ce dimanche. Info météo à suivre sur Météo France et Météo Languedoc.

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1: Et dans Serial Streamer cette semaine, en ce premier jour de juillet, l'actualité des plateformes de streaming est marquée par un mélange de thrillers psychologiques, de faits divers judiciaires retentissants et le lancement de nouveaux formats de télé-réalité ambitieux. Alors l'été prend une tournure sombre sur Disney+, la plateforme vient de dévoiler la bande-annonce de Furious, une nouvelle série créée par Elizabeth Merriweather. Attendue dès le 27 juillet, cette fiction met en scène Alice Black, une agente du FBI obsédée par la traque d'une tueuse en série méthodique. La série promet un duel psychologique intense où les limites entre la justice et l'illégalité se brouillent, portées par un casting solide composé notamment de Scott McNairy et Jake Lacy. Également dans l'actualité, le feuilleton judiciaire entourant le réalisateur Karl Rinsch a connu son épilogue. Reconnu coupable de fraude et de blanchiment d'argent en décembre dernier, le cinéaste a été condamné par le parquet fédéral de Manhattan à 30 mois de prison ferme. Le rappel des faits, engagé par Netflix en 2018 pour le projet de science-fiction White Horse, Rinsch avait détourné une grande partie des 55 millions de dollars de budget alloués par la plateforme pour spéculer sur les crypto monnaie et les options boursières, tout en s'offrant une collection de voitures de luxe. Malgré une lettre de soutien de son ami Keanu Reeves, le réalisateur devra également s'acquitter de la confiscation des 11 millions de dollars détournés et payer une amende, clôturant ainsi une affaire qui avait fait grand bruit dans le milieu de la production hollywoodienne. Pour finir, Prime Video prépare son grand retour à la télé-réalité de compétition avec Les Fumiers, bienvenue à la ferme. Ce format inspiré d'une émission hollandaise et commenté par l'humoriste Ragnar Le Breton réunit 8 influenceurs de premier plan, dont le vidéaste Le Bouzeux, dans un environnement agricole. Loin du luxe des studios, les candidats devront apprendre la réalité du travail des champs dans 4 exploitations françaises différentes. Le concept mise sur un mode de production original. Les 20 épisodes seront diffusés en simili-live, tourné, monté et diffusé dans un temps record sur 4 semaines. L'objectif est clair, moderniser le genre de la télé-réalité d'enfermement pour la génération Z tout en offrant une mise en valeur du territoire français. Si la date de lancement précise reste à confirmer, le tournage est en cours.

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1: On se retrouve avec notre praticienne en médecine chinoise, c'est Guylaine Ollier, bonjour.
2: Bonjour.
1: Avec des petites clés pour votre bien-être. Et puis, le bien-être, ça passe aussi par l'alimentation. On va s'intéresser ensemble à la diététique de l'été. Puisque nous avons vu que dans la loi des cinq éléments, l'été était associé au cœur, à la chaleur, au yang, au feu donc, à la saveur amère et aux papilles gustatives. Et bien, à partir de tous ces éléments-là, on va vous aider à faire votre liste de courses et à adopter des bonnes attitudes et bonnes habitudes alimentaires liées à cette saison, Guylaine.
2: Oui, donc ce qui nous intéresse en diététique, en été, est la saveur amère, en relation directe avec l'élément feu. Elle soutient le cœur et ses fonctions. Elle possède les propriétés de raffermir, d'assécher, de refroidir et de clarifier. Les aliments de saveur amère sont le blé, abricot, le mouton, échalote, laitue, le pissenlit, chicorée, endive, salade frisée, céleri, asperge, chou rave, verveine, rhubarbe, etc. En été, tous les aliments de nature chaude entretiennent évidemment la chaleur à l'intérieur du corps, entraînant la sudation, de la sueur. Et pour une personne qui transpire déjà beaucoup, cela peut engendrer de la fatigue ou de la constipation ou la sécheresse des muqueuses, des yeux ou de la peau.
1: Et d'ailleurs, c'est peut-être un signal de notre corps, parce que l'été, souvent, on a un petit peu envie de manger froid.
2: Et oui, en excès, cette saveur amère nuit au cœur, aux os, aux dents, et il convient de la réduire en cas de pathologie les concernant. L'excès de yang du cœur est souvent dû à des erreurs diététiques, avec une surconsommation de saveurs amères, comme le café, le thé, la bière, le vin, le tabac, les épices fortes, sont donc à consommer avec modération. La cuisson influe aussi sur les propriétés des aliments et notamment sur leur nature. La cuisson au barbecue, très prisée en été, exerce une dessiccation sur les aliments et renforce leur nature chaude. Donc, je ne vais pas trop me faire des amis, mais il faut diminuer aussi la consommation de viande pour les barbecues, notamment l'agneau et le porc, et la remplacer par le poisson et les céréales, sauf le blé. Et puis éviter aussi l'alcool, donc les barbecues et les épices, au pouvoir donc asséchant et stimulant et donnant soif, entraînant ainsi un cercle vicieux.
1: Alors il faudrait plutôt privilégier les légumes et puis manger froid donc.
2: Voilà, l'été il faut consommer plutôt des aliments froids et crus, comme les crudités par exemple, ou alors les fruits et les légumes rouges. La couleur rouge est la couleur de la saison. Privilégiez aussi les saveurs douces, piquantes et salées. A l'inverse, pour les personnes en vide de feu, il convient de consommer surtout des aliments amers et stimulants, acides et salés en particulier, les œufs, les huîtres, le blé et le thé.
1: Et puis si on parle de la couleur, c'est vrai qu'en fait on peut se laisser guider par la nature tout simplement, puisqu'on voit que selon les saisons, on a plus ou moins de légumes qui poussent et de fruits dans telle ou telle couleur, donc ça peut être un bon guide. Hein.
2: Voilà, tout à fait, les tomates, les fruits rouges par
1: les
2: exemple.
1: Les poivrons qui
2: les
1: poussent rouges, etc.
2: Aussi,
1: donc,
2: tout à fait.
1: Ouais. Et puis ne pas oublier que les bons poissons à la plancha, en plus on est dans une région qui est quand même un petit peu adaptée, c'est pas trop mal non plus quand même.
2: C'est vrai.
1: Alors du coup, l'été on a quand même soif aussi, les boissons.
2: Alors, concernant les boissons, il est préférable toujours de boire de façon tempérée ou chaude, et à éviter l'abus de jus de fruits, car ceci disperse l'énergie et dilate le cœur. Mais quelle que soit la saison, les besoins de chacun restent tout à fait personnels, selon bien sûr l'état de santé du moment.
1: Et puis pour les boissons, on voit d'ailleurs que dans le désert, ils ont plutôt tendance à boire du thé, plutôt que des boissons glacées.
2: Alors
1: ils n'ont pas forcément le congélateur à disposition.
2: Tout à fait, précisément le thé vert.
1: Thé vert.
2: Le thé vert qui est rafraîchissant.
1: Qui est rafraîchissant et qui est donc hydratant parce que, je crois, le corps disperse moins d'énergie à essayer de remettre à bonne température la boisson si elle est à température ambiante plutôt que glacée.
2: Tout à fait.
1: Merci pour tous ces petits conseils, Guylaine. Et puis on fonce acheter les fruits et légumes.

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1: À la Grande Motte, un leader de la construction de catamarans de luxe recherche un menuisier d'atelier et de pose pour intégrer ses équipes. Au sein de cet environnement nautique d'exception, vos missions seront centrées sur l'agencement intérieur des navires. Vous serez amené à réaliser le tablettage, le découpage de pièces, ainsi que l'assemblage d'éléments de cloison et de mobilier. Votre quotidien consistera à implanter, régler et fixer les ouvrages à l'aide d'outillages électroportatifs, donc visseuses, rabots, etc., et à apporter une attention particulière aux finitions. Ce poste est ouvert au profil junior, comme confirmé. L'entreprise recherche avant tout des collaborateurs précis et rigoureux, capables d'évoluer dans un environnement de travail complexe et doté d'un bon esprit d'équipe. Le contrat est une mission en intérim de 3 mois, basée sur un temps plein de 35 heures par semaine, en horaire de journée. La rémunération annuelle brute est comprise entre 22 405 et 25 000 euros. Vous bénéficierez des avantages liés à l'intérim, avec indemnité de fin de mission et congé payé de 10% chacun, prime de participation, accès à un compte épargne, temps et services d'accompagnement social.
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1: Cinéflash pour ce week-end des 4 et 5 juillet avec à voir dans votre cinéma Vogue du Gros du Roi, Toy Story 5. Buzz, Woody, Jessie et le reste de la bande verront leur travail remis en question lorsqu'ils découvriront que ce qui obsède les enfants d'aujourd'hui s'appelle l'électronique. Toy Story 5 est à voir dans votre cinéma ce week-end, ce samedi à 14h et ce dimanche à 10h30 en séance au tarif de 5,50€. 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
2: Bonjour à tous, l'essentiel de l'actualité. L'incendie de Trévillac dans les Pyrénées-Orientales a parcouru près de 1000 hectares de forêt. Il n'est pas encore fixé mais ne progresse plus. C'est ce que dit le préfet. La sécheresse et le vent sont propices aux incendies. Les Pyrénées-Orientales avec 6 autres départements sont en vigilance rouge pour feux de forêt ce dimanche. Dans la Drôme, un incendie en zone montagneuse a déjà parcouru près de 300 hectares de végétation. Dans les Bouches-du-Rhône, les pompiers ont traité 18 départs de feu sur la seule journée d'hier. La campagne s'accélère pour la prochaine présidentielle. Édouard Philippe organise son premier grand meeting ce dimanche à l'Adidas Arena de Paris. Le maire du Havre serait favori au centre droit, devançant Gabriel Attal et Bruno Retailleau. Le candidat d'Horizon s'affiche avec de nouveaux soutiens, dont la porte-parole du gouvernement, Maud Bréjon, pour tenter de créer une dynamique à 287 jours du premier tour. Plus de 12 millions de téléspectateurs ont assisté à la victoire des Bleus face au Paraguay hier soir sur M6, victoire 1-0. Prochain rendez-vous pour les hommes de Didier Deschamps, jeudi prochain à 22h face au Maroc. Mais avant ça, ce soir, on a Brésil-Norvège à 22h. Et en cyclisme, c'est la deuxième étape du Tour de France 2026 cet après-midi. Au programme, près de 170 km entre Tarragone et Barcelone. Jonas Vingegaard est en jaune.
3: Avec l'accentuation des chaleurs ce week-end sur le sud de la France, alors que l'Hérault est déjà en vigilance orange canicule, le Gard bascule également en vigilance orange ce midi. Et à cette occasion, la ville d'Aigues-Mortes a décidé d'ouvrir un lieu climatisé accessible à tous ce dimanche de 10h à 18h. C'est l'espace Nicolas Lasserre au boulevard intérieur nord. Je rappelle les horaires donc jusqu'à 18h ce dimanche. 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
1: Nous sommes au parc ornithologique de Pont de Gau où vous pouvez entendre et observer de nombreux oiseaux, mais il y en a aussi pas mal autour de vous. Et pour en parler, c'est Pascaline, bonjour.
2: Bonjour.
1: Alors on parle ensemble aujourd'hui de ces oiseaux qu'on peut observer, entendre, alors avec les chaleurs, plutôt le matin et le soir, et là il y en a plein.
2: Exactement, plutôt au lever du jour en général, c'est là qu'on va entendre, ça fait un petit peu comme un concert de chants variés, donc c'est pas forcément facile de distinguer qui est qui, mais ils vont profiter les oiseaux aussi du fait que les humains sont pas encore trop actifs, qu'il n'y ait pas encore les bruits de voiture, les bruits voilà, des activités, et en général les sons se portent un petit peu mieux le matin et aussi le soir quand voilà, la vie des humains se calme un petit peu. C'est là qu'on va le plus les entendre et pouvoir les voir aussi s'activer. Donc, il ne faut pas hésiter à sortir à ce moment-là de la journée pour les chercher un petit peu.
1: Et puis, comme nous, hein, évidemment, comme nous, on sort le matin quand il fait bon et puis le soir quand il fait meilleur, finalement, les oiseaux, c'est pareil.
2: Exactement. Mais c'est comme au parc ornithologique, justement. En ce moment, on conseille plutôt aux personnes de venir le matin, donc à partir de 9h. Et ce qui est chouette, c'est que les personnes, quand elles viennent, ils peuvent également profiter du soir, parce que nous, on ferme l'entrée en fait à 18h, mais les gens, s'ils rentrent avant, ils peuvent rester autant de temps qu'ils veulent, parce que la sortie reste ouverte. Et en ce moment, c'est très chouette de pouvoir profiter du parc en fin de journée pour profiter des températures un peu plus basses. Les oiseaux, justement, ils ont tendance à plus s'activer, il y a moins de visiteurs, donc c'est vraiment l'idéal en ce moment de profiter de ces créneaux-là.
1: Et alors, déjà, on va parler des oiseaux qu'on peut observer, si on peut donner voilà, un peu plus d'espèces, avant de parler des oiseaux chanteurs aussi, parce qu'il y en a qu'on entend. Mais déjà, lesquels on va pouvoir voir assez facilement en ce moment sur ces créneaux-là, matin-soir?
2: Plutôt en Camargue ou au parc ornithologique, ou de manière assez globale?
1: Eh bien, en Camargue globalement, et puis après, petit zoom sur le parc.
2: Ok, parce que c'est vrai qu'au Camargue, on a vraiment plein de milieux différents, il y a vraiment une mosaïque de paysages. Après, les plus faciles à observer au quotidien, certainement, c'est ceux qui sont assez gros déjà, qu'on peut voir dans les milieux assez ouverts, donc les échassiers par exemple, les hérons, les aigrettes, les rapaces aussi qu'on voit beaucoup survoler la Camargue en ce moment, comme le milan noir par exemple. Et donc ça, c'est vraiment les oiseaux qui sont assez faciles à observer. Et en effet, il y en a plein qui sont beaucoup plus camouflés ou qu'on entend plus que ce qu'on peut les voir. Et au parc ornithologique, par contre, c'est vrai qu'on a une proximité assez intéressante avec pas mal d'espèces, notamment évidemment le flamant rose, qu'on observe partout en Camargue, mais au parc ornithologique, on les voit vraiment bien. Et l'avantage aussi ici, c'est qu'on a des oiseaux qui viennent nicher, donc on peut observer les nids, on peut observer les jeunes dans les nids, notamment avec les ibis, les hérons. Donc en Camargue, en fait, c'est vraiment l'endroit en France, on va dire c'est la première réserve ornithologique en France, c'est là qu'on peut observer le plus d'espèces différentes. Parce qu'il y a beaucoup de milieux variés qui offrent du coup un large éventail de nourriture, de ressources alimentaires, et c'est ça qui attire autant d'espèces d'oiseaux ici, en Camargue.
1: J'ai entendu dire il n'y a pas longtemps d'ailleurs qu'on a la plus grande steppe d'Europe et qu'il y a un endroit très prisé des ornithologues qui est la plaine de la Croix.
2: Plaine de Croix, oui, exactement. Alors c'est un endroit un peu particulier, ça fait un peu penser à la savane. C'est très aride en fait, ça paraît un petit peu désert. Et en fait il y a plein d'oiseaux, par exemple il y a un oiseau qui s'appelle le Gangakata, qui est un oiseau qu'on ne trouve que dans la plaine de Croix. En France, qu'on trouve nulle part ailleurs, donc qui n'est pas évident à observer. Il y a aussi l'outarde canopetière, par exemple. Donc ce sont des endroits assez typiques, en effet, pas forcément très connus. Et également, c'est des endroits qu'il vaut mieux visiter le matin et le soir, parce que là, en été, en pleine journée, c'est des endroits qui sont vraiment très secs, très chauds. Ouais. Mais c'est vrai que c'est un milieu particulier. Ouais.
1: Et puis on a plein d'endroits, je pense à la réserve naturelle de Maïstre, on a la Marette du côté d'Aigues-Mortes, on a le centre du Scamandre, en plus du parc ornitho, ce sont des endroits où il y a des aménagements qui sont prévus pour pouvoir observer un peu aussi ces oiseaux plus discrètement.
2: C'est ça, alors plus ou moins on va dire, c'est des endroits qui sont vraiment accessibles en effet, il y a cette volonté d'accueillir le grand public, que les gens puissent avoir cet accès à la nature et pouvoir observer dans des bonnes conditions. Donc avec plus ou moins d'aménagement en fonction des endroits, ça dépend. Mais en effet, ça permet aussi d'allier la protection à la sensibilisation, que les gens viennent découvrir et davantage l'envie de après ouvrir les yeux chez eux au quotidien. Donc c'est chouette que ces endroits-là existent, ouais.
1: Et puis, il n'y a pas qu'ouvrir les yeux. Souvent, les oiseaux, on a envie de voir, parce qu'on reste un animal, un être très visuel, mais en fait, on a aussi nos oreilles qu'on oublie des fois de faire fonctionner. Et en fait, il y a beaucoup d'oiseaux qu'on ne va pas forcément voir, mais qu'on va reconnaître par contre au chant.
2: Exactement. Notamment, alors les petits oiseaux chanteurs, justement, en général, c'est des petits oiseaux qui se camouflent très bien et qui utilisent le chant pour communiquer entre eux, pour trouver leur partenaire ou pour défendre leur territoire. Là, on les entend beaucoup autour de nous, ce moment même, par exemple. Et donc, c'est pas simple, en fait, d'apprendre les chants des oiseaux. C'est bien d'utiliser des guides audio ou, par exemple, il y a une application qui s'appelle Merlin Bird, qui est une application à la base américaine mais qui est tout à fait utilisable en Europe aussi, qui permet de décomposer un peu les chants qu'on a autour de nous. Donc l'idée, c'est d'y aller étape par étape, de se poser, de faire des sorties régulières et d'essayer de décortiquer un petit peu tous ces chants, sachant que pour apprendre quand on est vraiment débutant, l'idéal c'est de commencer au début du printemps quand on a seulement quelques oiseaux qui commencent à chanter. Là on est sur la période de l'année où on a quasiment le plus d'oiseaux chanteurs qui vont se superposer. Donc ça fait une jolie musique, mais c'est pas forcément évident de tous les reconnaître.
1: Ouais. Ouais. En ce moment, on a quand même pas mal le merle, notamment, qu'on entend beaucoup, et puis le rossignol aussi, ouais, qui fait la fête.
2: C'est ça. Alors le merle qui a un chant très mélodieux, très joli, qu'on peut entendre dès le lever du jour, et à la fin de la journée également. Lui, le rossignol, sa particularité, c'est vraiment un chant très explosif. C'est un oiseau qui peut chanter plusieurs heures d'affilée, et qu'on peut même entendre en plein milieu de la nuit, même à 3 heures du matin. Donc lui, son chant, il est très connu. Hein. On peut l'entendre autant dans les jardins qu'en pleine nature plus éloignée des villes. Et ouais, c'est vraiment une belle période pour les entendre en ce moment.
1: Et puis, on entend beaucoup les martinets aussi, qui sont très haut dans le ciel.
2: C'est ça. Donc un peu plus inféodés au niveau des villes et des villages. Mais eux, on ne peut pas les louper. C'est vraiment des oiseaux qui font en ce moment beaucoup de courses-poursuites. Pareil, plutôt le matin et le soir. C'est un cri très strident que tout le monde connaît certainement, ou a déjà entendu sans forcément savoir que c'était eux. Mais des oiseaux qui ressemblent beaucoup aux hirondelles, qu'on confond souvent avec elles, mais qui sont plus grands, qui ont un peu une forme d'arc, et qui se poursuivent à toute allure là autour des bâtiments, dans les villes. Par exemple ici à Arles, ou à Fourques, enfin, et puis même à Saint-Gilles, toutes ces villes qu'on a un peu autour, il y a des grandes populations de martinets noirs, oui.
1: Donc n'hésitez pas à sortir de chez vous, voilà, plutôt le matin, plutôt le soir, pour vous amuser. Et puis, bah, c'est un peu l'effet détective, on peut s'amuser à sortir avec les enfants ou entre adultes et se dire, bah tiens, là j'entends quoi ? Attends, on essaye de dire, ah là j'entends quelque chose. Et puis après, on met l'appli pour voir du coup qu'est-ce qui a chanté. Et à force de le faire, on va finir petit à petit par reconnaître, en fait. C'est ça, c'est un exercice, ça se travaille.
2: C'est ça. Puis en effet, il y a des oiseaux qui sont plus visibles, qui sont vraiment au contraire pas du tout camouflés. Notamment en Camargue, on a plusieurs oiseaux qui vont être très colorés. Il y a le guépier d'Europe, par exemple, qu'on peut observer ailleurs en France. Il y a le roulier d'Europe aussi, qui est bleu, violet, très très coloré, et qu'on peut observer sur les fils électriques en ce moment. Mm-hmm. Donc lui, il est très visible si vous baladez sur les petites routes de Camargue.
1: Et ça, on en parlera un peu plus en détail la prochaine fois. Donc n'hésitez pas, en tout cas, à vous frotter un peu à l'exercice, et amusez-vous surtout. Merci.

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1: Comme chaque semaine, on se retrouve avec le réseau des médiathèques en Terre de Camargue et aujourd'hui des idées de lecture jeunesse avec Saba. Bonjour.
2: Bonjour.
3: Aujourd'hui, j'ai envie de vous parler d'un album qui porte un titre très clair et qui explore avec humour une émotion bien connue des enfants et parfois des adultes. Ce moment où l'on déclare très sérieusement qu'on déteste tout. Cet album s'intitule donc « Je déteste tout ». Voilà, c'est dit, pas de demi-mesure. Il est écrit et illustré par Sophie N et publié chez Saltimbanque Éditions. Avec cet album, Sophie N nous propose une histoire qui tombe à pic pour tous ces moments où nos petits, et nous-mêmes avouons-le, avons une de ces journées où rien ne va. Vous savez, ces moments où tout est nul, mais on ne saurait pas expliquer pourquoi. Où les chaussures refusent de s'enfiler, où le soleil dans les yeux devient une agression, et où même le doudou semble avoir une tête qui nous énerve. Eh bien, ce livre, c'est exactement ça. On y rencontre un fantôme qui est dans un mood « je déteste tout », particulièrement carabiné. Tout commence lorsqu'un grand fantôme grognon affirme haut et fort « je déteste tout ». Un grand fantôme tout blanc avec des sourcils très très bas et une bouille absolument pas contente. Mais à ses côtés, heureusement, il y a un deuxième fantôme. Un petit, tout mignon, qui le regarde avec de grands yeux ronds et une curiosité pleine de malice. Intrigué, il décide de creuser un peu cette déclaration radicale. Le petit demande alors tout doucement « Vraiment ?»« Oui !» répond l'autre catégorique. Et le petit malicieux enchaîne « Tu me détestes ?» Là, le grand fantôme se radoucit malgré lui. « Non, je ne te déteste pas, mais je déteste tout le reste !» Vous voyez le principe. Le petit fantôme, avec une patience admirable, va alors énumérer tout ce qu'on peut aimer dans la vie. Et à chaque question, le grognon est obligé de reconnaître, un peu malgré lui, qu'il aime ça. À force de chercher ce qu'il déteste vraiment, notre petit fantôme finit par se rendre compte que, finalement, il n'y a pas tant de choses qu'il n'aime pas. Jusqu'au moment où, complètement désarmé, le petit fantôme lui demande « Alors, que détestes-tu ?» Avec beaucoup d'humour, l'album joue sur cette contradiction enfantine, proclamer très fort qu'on n'aime rien, tout en découvrant page après page qu'il existe en réalité une foule de petites choses qui nous rendent heureux. L'histoire aborde ainsi les émotions avec beaucoup de légèreté. Les illustrations simples et très colorées accompagnent ce dialogue avec efficacité. Leur mise en page dynamique, proche de la bande dessinée, donne du rythme à l'échange entre les deux fantômes et renforce l'effet comique de la situation. Sur des fonds de couleurs qui changent au fil des pages, on voit évoluer ces deux silhouettes blanches très expressives, le grognon et le malicieux. Le dessin est épuré mais incroyablement parlant. Quelques traits suffisent pour faire apparaître toute la palette des humeurs du grand fantôme. Alors, si vous avez à la maison un petit fantôme ronchon ou un grand, ça marche aussi, cet album est pour vous. C'est une vraie bouffée de bonne humeur, une comédie fantomatique qui donne envie de voir la vie du bon côté. Je déteste tout! Vraiment? Oui! Ah? Tu me détestes? Non, je ne te déteste pas. Mais je déteste tout le reste. Même les bonbons? Non, non, pas les bonbons. Mais je déteste tout le reste. Tu en es sûre? Oui. Oh. Et te déguiser aussi? Non, je déteste pas me déguiser. Mais je déteste vraiment, vraiment tout le reste.
1: Et on rappelle la référence?
3: Je déteste tout de Sophie N, édité chez Saltimbanque Éditions.
1: Et c'est à retrouver sur le réseau des médiathèques en Terre de Camargue. Merci, Saba.
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2: Et comme chaque semaine, on retrouve Objectif Ciné, votre rendez-vous cinématographique de la semaine. Et comme chaque semaine, je suis en compagnie de notre expert cinéma sur Delta FM, bien sûr. Il s'agit de Jean-Marie Amoros. Salut Jean-Marie.
3: Bonjour Tom, bonjour à tous.
2: Comment ça va cette semaine ?
3: Bah ça va bien, hein, ça va bien. On essaye de rester au frais, évidemment.
2: Et oui, parce que bon...
3: Si on peut pas aller au cinéma, on regarde les matchs de la Coupe du Monde.
2: Bah pourquoi pas, après tout. Hein. On parle de quoi cette semaine ?
3: On va parler de la, bah justement de la fréquentation des cinémas.
2: Allez.
3: C'est peut-être le seul effet positif de la canicule. La fréquentation des salles de cinéma en France est en hausse de 68% par rapport à la même période de l'année dernière. Alors évidemment, les spectateurs vont chercher la fraîcheur dans les salles de cinéma climatisées. Alors en plus de la canicule, il y a aussi eu l'effet des écoles fermées. Mais je dirais aussi et surtout, c'est l'offre de films proposés qui a également plus incité les gens à venir en nombre dans les salles obscures. Entre le 17 et le 23 juin, les salles de cinéma ont enregistré 3,12 millions d'entrées, donc soit 68% de plus que la même semaine en 2025, et 36% de plus que la moyenne des semaines équivalentes avant le Covid. Donc il faut souligner que, évidemment, en plus de la canicule, c'est une performance, parce que la Coupe du Monde bat son plein, vous l'aurez noté, ou ça vous aura pas échappé.
2: Et c'est évidemment un
3: événement qui habituellement est redouté par les exploitants de salles, parce que il empêche les gens d'aller au cinéma. Donc la chaleur n'est pas la seule responsable, la qualité de l'offre a également aidé, et on le voit d'ailleurs si on regarde les chiffres du box-office la semaine dernière. C'était Toy Story 5 qui était en tête avec déjà le million de franchis, le million de spectateurs franchis en une semaine, ce qui est pas mal. Donc il y a aussi Backroom qui a réalisé un bon démarrage avec 485 000 entrées. Et la bataille de Gaulle partie 1, l'âge de fer, continue à séduire grâce à un bouche à oreille très favorable et dépasse les 900 000 entrées avec une fréquentation en hausse de 17% alors que c'est déjà sa troisième semaine d'exploitation.
2: C'est plutôt intéressant. Et je pense qu'aussi la fréquentation, ça a dû jouer parce que il y a eu la fête du cinéma.
3: Ah mais oui, vous avez raison. Effectivement, la fête du cinéma, ça a bien aidé. Donc si on ajoute la chaleur, l'offre de films et la fête du cinéma, on n'est pas étonné des chiffres. Et même depuis le début de l'année, hein, ils sont très bons. La fréquentation des salles est en hausse de 20,6% par rapport à la même période en 2025, avec un total de 77,1 millions d'entrées enregistrées à la fin du mois de mai. Tout ça, c'est que des bonnes nouvelles, en fait.
2: Oui, effectivement. On enchaîne avec quoi ?
3: Allez, avec un nouveau biopic.
2: Allez.
3: Ça faisait longtemps.
2: C'est reparti.
3: Un plus. Voilà. Alors c'est l'une des plus grandes actrices du cinéma qui va avoir droit à son biopic. Alors elle est plutôt connue et appréciée des plus âgés d'entre nous, mais le nom est connu de tous. Il s'agit de Marlène Dietrich. On a tous vu des images de L'Ange Bleu. Alors moi j'ai dû le voir il y a 30 ans, j'avoue que je m'en souviens pas trop. Mais bon, donc ce nouveau biopic se concentrera sur quatre moments décisifs qui ont façonné son destin. Ça commencera à Paris en 1937. Ensuite, on sera transporté à Bergen-Belsen en 45, Tel Aviv en 60 et de nouveau à Paris en 1983. Selon les producteurs, le biopic explorera la relation complexe entre l'actrice et sa terre natale, ainsi que le tiraillement qui a marqué sa vie entre exil et sentiment d'appartenance. Alors, pour rappel, Marlène Dietrich était publiquement opposée au régime nazi, hein, elle était allemande. Avant d'obtenir la nationalité américaine en 1933, elle a été applaudie par une part de la population pour ses engagements antifascistes. Donc c'est vraiment une figure. Elle est morte à Paris en 92 à l'âge de 90 ans. Alors les raisons de sa mort restent un petit peu troubles. On parle de suicide, mais bon. Et donc aucune actrice pour le moment n'a été choisie.

0: choisi pour incarner le rôle de Marlène Dietrich, mais on sait que le tournage commencera à l'automne 2027, et comme d'habitude, je vous tiendrai au courant.
1: Évidemment. On a juste une idée de savoir si c'est un biopic américain, français.
0: C'est assez américain.
1: C'est un biopic américain.
0: Ouais, Paramount, je crois.
1: Et ouais, ils sont forts, ces Américains.
0: Eh oui.
1: On enchaîne avec quoi?
0: Avec un spin-off maintenant. Après les biopics, les spin-offs. Un spin-off sur les origines de l'âne de Shrek.
1: Ah, sympa.
0: Sympa ça. Et enfin une date de sortie dans les salles obscures. Donkey, c'est le titre américain. Alors ce sera simplement l'âne pour la France. Hein. Arrivera sur les écrans le 28 juin 2028.
1: Oh, wow.
0: C'est loin quand même, hein.
1: Oui.
0: Alors on se souvient tout de même, il me semble que je vous en avais parlé, qu'Eddie Murphy avait annoncé le long métrage en 2024. Ça commence à dater. Et alors pour mémoire, Eddie Murphy fait la voix américaine de l'âne. Et c'est Med Hondo, qui évidemment est la voix française d'Eddie Murphy, qui va faire la voix française de l'âne.
1: OK.
0: Alors on ne sait pas grand-chose sur le scénario. Mais on peut essayer de se rappeler, je sais pas si vous vous souvenez, dans le premier Shrek, qui est sorti en 2001, ça fait un moment. Donc l'âne, dans le premier, on se souvient que sa propriétaire cherchait à le vendre aux soldats et qu'il leur échappait. Alors d'où vient cet âne ou combien bavard? Le film nous permettra peut-être d'en savoir plus sur le vécu de ce personnage culte. Mais par contre, la bonne nouvelle, c'est que l'âne reviendra sur nos écrans bien avant juin 2028, puisqu'il sera forcément à l'affiche de Shrek 5 dans ce nouveau volet de la franchise, qui a déjà rapporté 2,9 milliards de dollars de recettes. Évidemment, il va accompagner Shrek et Fiona dans une cinquième aventure délirante qui sortira, elle, le 30 juin 2025, donc un an avant.
1: 2027.
0: Voilà. 2027, pardon. Pardon, oui, excusez-moi, 2027.
1: C'est...
0: J'ai donc largement le temps de vous en reparler.
1: Exactement. Mais d'ailleurs, je crois qu'on peut même dire qu'il y a eu beaucoup de déceptions suite à la sortie du...
0: Les quatre.
1: Non, à la sortie des premières images du 5,
0: Du
1: parce qu'il y a la
0: trailer,
1: bande-annonce
0: ouais.
1: qui est sortie, et c'est vrai qu'il y a une très grande différence entre le dessin, on va dire, les effets
0: On
1: 3D
0: changeait les effets, ouais.
1: du dernier Shrek et du quatrième. Et au niveau des avis, ça balance, hein. C'est un peu
0: C'est vrai que
1: compliqué pour.
0: c'est une institution, Shrek, hein. Il y a beaucoup de gens qui
1: Ah,
0: aiment, hein.
1: ça, je peux vous
0: Moi,
1: le
0: je suis un
1: dire que
0: grand
1: c'est une
0: fan.
1: institution, exactement.
0: Et en plus, j'espère que Shabba va continuer à doubler Shrek aussi, ce serait
1: Eh ben
0: génial.
1: oui, ça pourrait être sympa. On verra bien. En attendant, eh bien, merci beaucoup Jean-Marie pour toutes ces actualités cinématographiques et on se retrouve évidemment la semaine prochaine pour de nouvelles actus.
0: Avec grand plaisir, à la semaine
1: À
0: prochaine.
1: la semaine prochaine.
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Audiciens à toutes, cette semaine sous mon olivier, j'ai lu pour vous « Le maître du safran » de Jean-Jacques Roux aux éditions Privat. Il y a peu, nous avons déjà fait connaissance de l'auteur à l'occasion de la parution de son précédent roman « La montreuse d'ours de Manhattan ». Historien de formation et journaliste à la Dépêche du Midi, aujourd'hui décédé, ce nouveau roman propose une véritable immersion historique et politique dans le Quercy, l'Ariège, l'Aude et l'Espagne de la fin du Moyen-Âge, au moment de l'émergence d'un monde nouveau baigné des lumières de la Renaissance. Cette nouvelle édition, la première ayant eu lieu en 2010 et ayant connu un grand succès, rend hommage à cet écrivain de talent aujourd'hui disparu. Le très jeune narrateur est apprenti tailleur de pierre chez son maître, André La Rectitude de Bruniquel. Les maîtres compagnons avaient tous un surnom indiquant leur origine et vantant leur qualité première. Le jeune garçon a comme seul souhait de ressembler un jour à son maître, admiré, avec qui il allait découvrir le métier en l'exerçant de chantier en chantier. Tout va commencer avec cet homme tué devant la porte basse de la barbacane du château, retrouvé au petit matin, le corps lardé de nombreux coups de couteau, couvert de sang de la tête aux pieds. Le vicomte de Bruniquel, Maffre Roger, maître de la justice sur ses terres, ordonne immédiatement une enquête. La victime avait une réputation de joli cœur et avait eu de nombreuses altercations avec des maris jaloux, s'apercevant de son manège. Il avait ainsi plusieurs fois été menacé de leur fourche. Le mort n'était pas du pays. C'était un de ses gardes allemands, envoyé ici par la compagnie de Ravensburg pour gérer et surveiller les plantations de safran. La culture de la fleur violette faisait en effet la fortune du village depuis une quarantaine d'années. Autrefois, elle le poussait à l'état sauvage dans la rocaille des Causses. Il avait fallu attendre l'arrivée de marchands venus du lointain lac de Constance, en pays tudesque, pour que le village prenne conscience de la richesse qui croissait en liberté à ses pieds. Malgré les réticences dues à l'incrédulité des villageois, la culture de cette plante à promesse fut entreprise. Pour cela, il fallut faire revenir d'Espagne des ouvriers agricoles qui savaient récupérer dans la campagne le crocus sauvage avec ses pleines racines, le repiquer sur des butées de terre, l'arroser avec soin et peu à peu faire repousser sur ces espaces pierreux et âprement domestiqués d'étranges potagers qu'on allait appeler les safraniers. Les Espagnols avaient dû batailler dur pour obtenir au bout de quelques années une récolte appréciable. Pendant tout ce temps, les Allemands avaient assuré leur subsistance et ces noireaux à moitié morts avaient été fortement moqués par les villageois dont l'inculture poussait au racisme. En quelques années à peine, la fièvre du crocus s'empara du village. On plantait dans les jardins et les champs, délaissant même les cultures nourricières traditionnelles. Mais il fallait toujours plus d'espace pour la plante miracle. L'avidité faisait son œuvre. La fraude n'avait pas tardé à apparaître et quelques malins eurent l'idée de mélanger à leur production des fibres de soucis ou d'autres fleurs hachées finement. Les experts de Ravensburg connaissaient toutes ces ruses et étaient d'une grande vigilance. Les coupables démasqués étaient à jamais exclus de ce commerce. Le vicomte, Maffre Roger, s'enrichissait via les taxes et impôts divers dont il bénéficiait d'après les coutumes remontant aux temps anciens des comtes de Toulouse. En conséquence, il protégeait ses Allemands, qui étaient les bienvenus sur ses terres. Le crime commis revêtait donc une gravité exceptionnelle. Le chantier de Maître André continuait malgré ses temps troubles. C'est alors que près du château, un nouveau cadavre est retrouvé, et c'est encore un garde tudesque. Cette fois, le village est en émoi. Deux meurtres en quelques jours, cela faisait beaucoup trop. Les consuls du village, sous la présidence de leur mayoral, Pierre Arnal, le presseur d'huile, se réunissent en urgence et demandent audience au vicomte. Maître André s'était alors joint à cette délégation.
Il était reconnu pour la qualité irréprochable de son travail, mais aussi et surtout pour sa sagesse. L'ordre public était du ressort exclusif du seigneur. Ses sergents se retrouvaient ainsi souvent en opposition avec la sénéchaussée, soit la police du roi. Le vicomte, un véritable seigneur, ne souhaitait pas que le roi se mêle de quoi que ce soit sur ses terres. Il en était ainsi entre le pouvoir royal et le pouvoir féodal, et ceci ne facilitait pas les recherches. Il fallait en finir vite avec ces assassinats qui, en plus d'affoler les populations, risquaient de ruiner son crédit auprès des marchands de Ravensburg. Il fallait vite un coupable, quitte à faire une erreur judiciaire. Le forgeron du village allait très vite être désigné. Mais ceci ne convainquit guère maître André. Le malheureux forgeron n'en fut pas moins rapidement pendu. Ce qui n'empêcha pas la découverte d'un troisième cadavre, toujours tudesque. L'affaire était maintenant très grave et s'avérait plus compliquée qu'il ne paraissait. La solution de l'énigme devait être ailleurs. Voici, vous avez maintenant les premiers ingrédients de cette histoire qui va vous conduire sur la route du safran jusqu'en Espagne. Mais vous me connaissez, je vais vous laisser seul découvrir la suite de ce roman aux nombreux rebondissements. Bonne lecture, à la semaine qui vient.

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0: 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Il est midi. 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
3: Bonjour à tous. L'essentiel de l'actualité. L'incendie de Trévillac dans les Pyrénées-Orientales a parcouru près de 1000 hectares de forêt. Il n'est pas encore fixé, mais ne progresse plus. C'est ce que dit le préfet. La sécheresse et le vent sont propices aux incendies. Les Pyrénées-Orientales, avec 6 autres départements, sont en vigilance rouge pour feux de forêt ce dimanche. Dans la Drôme, un incendie en zone montagneuse a déjà parcouru près de 300 hectares de végétation. Dans les Bouches-du-Rhône, les pompiers ont traité 18 départs de feu sur la seule journée d'hier. La campagne s'accélère pour la prochaine présidentielle. Édouard Philippe organise son premier grand meeting ce dimanche à l'Adidas Arena de Paris. Le maire du Havre serait favori au centre droit, devançant Gabriel Attal et Bruno Retailleau. Le candidat d'Horizon s'affiche avec de nouveaux soutiens, dont la porte-parole du gouvernement, Maud Bréjon, pour tenter de créer une dynamique à 287 jours du premier tour. Plus de 12 millions de téléspectateurs ont assisté à la victoire des Bleus face au Paraguay hier soir sur M6, victoire 1-0. Prochain rendez-vous pour les hommes de Didier Deschamps, jeudi prochain à 22h face au Maroc. Mais avant ça, ce soir, on Brésil-Norvège à 22h. Et en cyclisme, c'est la deuxième étape du Tour de France 2026 cet après-midi. Au programme, près de 170 km entre Tarragone et Barcelone. Jonas Vingegaard est en jaune.
4: Avec l'accentuation des chaleurs ce week-end sur le sud de la France, alors que l'Hérault est déjà en vigilance orange canicule, le Gard bascule également en vigilance orange ce midi. Et à cette occasion, la ville d'Aigues-Mortes a décidé d'ouvrir un lieu climatisé accessible à tous ce dimanche de 10h à 18h. C'est l'espace Nicolas Lasserre au boulevard intérieur nord. Je rappelle les horaires donc jusqu'à 18h ce dimanche. Info météo à suivre sur Météo France et Météo Languedoc.

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2: Dans votre agenda de ce week-end du 4 et 5 juillet, les sorties s'annoncent riches en découvertes historiques, musicales et culturelles. Le samedi 4 juillet, le musée d'Ambrussaume fête ses 15 ans au pied du pont Ambroise. Dès 17h, vous pourrez découvrir un campement romain avec les manœuvres militaires de la Légion Pax Augusta, l'art des vétérinaires de l'Antiquité présenté par l'association Memini et le travail du cuir et de l'os par Articuiros. La compagnie Les Portes de l'Histoire proposera trois créations spectaculaires. Le spectacle de char Curus à 18h, la voltige équestre Gymnasia Hippica à 19h15 et les combats historiques Tumultus Gallicus à 21h15. L'accès est gratuit avec buvette et food truck prévu. Toujours ce samedi 4 juillet à 21h au parc Claude Linhart de Clapier, le groupe Les Ânes de Palenkov donnera un concert gratuit dans le cadre du Festival des Musiques du Monde. Ce collectif montpelliérain de 6 musiciens improvisateurs, porté par la voix puissante de Vladimir Gourko, vous emmènera dans un voyage sans frontières mêlant musique bulgare, roumaine et tzigane. C'est une musique intense, à la fois poignante et pétardante, qui vous attend. Également dans votre agenda, le dimanche 5 juillet, la ville d'Arles célèbre la fête du costume. En raison de la canicule, l'événement est décalé. Le rassemblement se tiendra à 18h sur la place de la République. Le défilé, composé d'arlésiennes, de gardiens et de tambourinaires, partira à 18h30 pour suivre un parcours passant par la rue de la République, la rue Wilson et le boulevard des Lys. La soirée se poursuivra à 19h au théâtre antique avec un spectacle de groupe de tradition, marquant notamment les 80 ans du groupe Louvélou d'Arles. Pour conclure ce week-end, le jardin des sculptures du Gros du Roi, exactement à Port-Camargue, accueillera le dimanche 5 juillet à 21h30 le César Jaco Trio. Ce power trio guitare, basse et batterie proposera un concert live mêlant variété française et influence blues rock. C'est une soirée authentique, vivante, qui vous est promise, où les sonorités électriques rencontrent des textes intimistes et engagés pour un moment de musique sincère. Très bonne sortie et très bon week-end avec Delta FM.
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1: Cinéflash pour ce week-end des 4 et 5 juillet avec à voir dans votre cinéma Vogue du Gros du Roi, Toy Story 5. Buzz, Woody, Jessie et le reste de la bande verront leur travail remis en question lorsqu'ils découvriront que ce qui obsède les enfants d'aujourd'hui s'appelle l'électronique. Toy Story 5 est à voir dans votre cinéma ce week-end, ce samedi à 14h et ce dimanche à 10h30 en séance au tarif de 5,50€. Pour le reste de la programmation, pour la journée de samedi, Les Caprices de l'Enfant Roi, c'est à 18h, Permis de détruire à 20h, La Bataille de Gaulle 2 est à 14h et à 20h, Des Mignons et des Monstres à 16h et Disclosure Day en version française à 17h. Pour la journée de dimanche, vous avez Les Caprices de l'Enfant Roi à 16h, Permis de détruire à 14h et à 20h, Les Parfaits Arnaques en Famille, c'est à 10h30 au tarif de 5,50€, La Bataille de Gaulle 2, c'est à 16h, Des Mignons et des Monstres à 14h et 18h, et L'Illusion de Yakushima en VO sous-titré, c'est à 19h. 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
2: Bonjour à tous, l'essentiel de l'actualité. L'incendie de Trévillac dans les Pyrénées-Orientales a parcouru près de 1000 hectares de forêt. Il n'est pas encore fixé mais ne progresse plus. C'est ce que dit le préfet. La sécheresse et le vent sont propices aux incendies. Les Pyrénées-Orientales avec 6 autres départements sont en vigilance rouge pour feux de forêt ce dimanche. Dans la Drôme, un incendie en zone montagneuse a déjà parcouru près de 300 hectares de végétation. Dans les Bouches-du-Rhône, les pompiers ont traité 18 départs de feu sur la seule journée d'hier. La campagne s'accélère pour la prochaine présidentielle. Édouard Philippe organise son premier grand meeting ce dimanche à l'Adidas Arena de Paris. Le maire du Havre serait favori au centre droit, devançant Gabriel Attal et Bruno Retailleau. Le candidat d'Horizon s'affiche avec de nouveaux soutiens, dont la porte-parole du gouvernement, Maud Bréjon, pour tenter de créer une dynamique à 287 jours du premier tour. Plus de 12 millions de téléspectateurs ont assisté à la victoire des Bleus face au Paraguay hier soir sur M6, victoire 1-0. Prochain rendez-vous pour les hommes de Didier Deschamps, jeudi prochain à 22h. Face au Maroc. Mais avant ça, ce soir, on a Brésil-Norvège à 22h. Et en cyclisme, c'est la deuxième étape du Tour de France 2026 cet après-midi. Au programme, près de 170 km entre Tarragone et Barcelone. Jonas Vingegaard est en jaune.
3: Avec l'accentuation des chaleurs ce week-end sur le sud de la France, alors que l'Hérault est déjà en vigilance orange canicule, le Gard bascule également en vigilance orange ce midi. Et à cette occasion, la ville d'Aigues-Mortes a décidé d'ouvrir un lieu climatisé, accessible à tous, ce dimanche de 10h à 18h. C'est l'espace Nicolas Lasserre au boulevard intérieur nord. Je rappelle les horaires donc jusqu'à 18h ce dimanche. Info météo à suivre sur Météo France et Météo Languedoc.
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1: Et dans votre télé pour ce dimanche 5 juillet, je vous propose de retrouver un film en inédit sur TF1 Série Film. Il s'agit de La plus belle pour aller danser, un film avec notamment Philippe Catherine et Pierre Richard, un film de comédie. Marie-Luce Bison, une adolescente de 14 ans, se retrouve confrontée à une nouvelle réalité après avoir perdu sa mère. Après une dépression qui l'a poussée à changer de lycée, elle tente de se reconstruire dans un environnement scolaire où elle se sent isolée. Son père, Vincent, un homme bien bienveillant mais débordé par ses responsabilités en tant que gérant d'une pension, peine à lui apporter le soutien dont elle a besoin. Au sein de sa classe, Marie-Luce développe un intérêt particulier pour Émile, un nouvel élève qui suscite son admiration. Lorsqu'elle apprend que Chloé, une camarade, organise une soirée costumée à laquelle Émile participera, elle voit une occasion de se rapprocher de lui. Avec l'aide d'Albert, un pensionnaire de la pension, Marie-Luce se lance dans la préparation de cet événement marquant, cherchant à s'affirmer et à retrouver le goût de la vie à travers ce moment de fête. La plus belle pour aller danser, c'est donc à retrouver ce dimanche sur TF1 Série Film en inédit. Également dans votre télé, retrouvez Plan de chat sur TF1, encore une comédie. Sur France 2, c'est un film en inédit, Soudain seul. Sur France 3, retrouvez Hudson et Rex avec un épisode inédit de votre série télé. Sur France 5, un reportage, Franco, le dernier dictateur. Sur M6, c'est la Coupe du Monde de foot, la 8ème de finale à 21h50. Sur Arte, L'Impasse, un magnifique film. Sur France 4, retrouvez du théâtre avec Marius. W9, Les Blagues de Toto 2, Classe Verte. Sur TMC, Esprit Criminel. TFX, Yamakasi, Les Samouraïs des Temps Modernes. Sur Gulli, MacGyver. Et également sur ses stars, Chicago Fire, T18, Secret d'Héritier, Claude François, Derrière les Paillettes, Les Dettes. Et on termine sur Nouveau 19 avec Les Secrets Engloutis, Les Mondes Perdus de la Méditerranée. Très bonne soirée télé sur Delta FM.
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1: 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Il est 14h.
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4: Bonjour à tous. L'essentiel de l'actualité, l'incendie de Trévillac dans les Pyrénées-Orientales a parcouru près de 1000 hectares de forêt. Il n'est pas encore fixé, mais ne progresse plus. C'est ce que dit le préfet. La sécheresse et le vent sont propices aux incendies. Les Pyrénées-Orientales, avec 6 autres départements, sont en vigilance rouge pour feux de forêt ce dimanche. Dans la Drôme, un incendie en zone montagneuse a déjà parcouru près de 300 hectares de végétation. Dans les Bouches-du-Rhône, les pompiers ont traité 18 départs de feu sur la seule journée d'hier. La campagne s'accélère pour la prochaine présidentielle. Édouard Philippe organise son premier grand meeting ce dimanche à l'Adidas Arena de Paris. Le maire du Havre serait favori au centre droit, devançant Gabriel Attal et Bruno Retailleau. Le candidat d'Horizon s'affiche avec de nouveaux soutiens, dont la porte-parole du gouvernement, Maud Bréjon, pour tenter de créer une dynamique à 287 jours du premier tour. Plus de 12 millions de téléspectateurs ont assisté à la victoire des Bleus face au Paraguay hier soir sur M6, victoire 1-0. Prochain rendez-vous pour les hommes de Didier Deschamps jeudi prochain à 22h face au Maroc. Mais avant ça, ce soir, on a Brésil-Norvège à 22h. Et en cyclisme, c'est la deuxième étape du Tour de France 2026 cet après-midi. Au programme, près de 170 km entre Tarragone et Barcelone. Jonas Vingegaard est en jaune.

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2: Bonjour à tous, l'essentiel de l'actualité avec 5 nouveaux départements en vigilance orange canicule dans le sud de la France depuis ce midi. L'Ardèche, l'Aude, la Drôme, le Gard et le Vaucluse qui ont rejoint l'Hérault et les Pyrénées-Orientales. On attend entre 35 et 37 degrés cet après-midi avec des pointes jusqu'à 40 degrés en Languedoc-Roussillon. Un temps propice aux incendies, le feu de Trévillac dans les Pyrénées-Orientales a repris en intensité en fin de matinée à cause du vent. Les flammes ont déjà parcouru 1500 hectares à l'ouest de Perpignan, 700 pompiers mobilisés. Au total, 80 personnes ont été évacuées et plusieurs villages sont confinés. Les Pyrénées-Orientales, comme 6 autres départements du Sud, sont en alerte rouge feu de forêt ce dimanche. Visite historique en perspective pour Emmanuel Macron. Le président français devrait se rendre en Syrie. C'est ce que dit la présidence syrienne. Il s'agit du premier déplacement d'un chef d'État occidental dans le pays depuis la chute de Bachar al-Assad fin 2024. Et puis, en foot, un coup d'œil sur la Coupe du Monde. La suite des huitièmes de finale ce soir et cette nuit à 22h, le choc Brésil-Norvège suivi à 2h du matin de Mexique-Angleterre. Hier soir, plus de 12 millions de téléspectateurs ont assisté sur M6 à la victoire des Bleus face au Paraguay 1-0. Prochain rendez-vous pour les Bleus jeudi à 22h face au Maroc.
3: Avec l'accentuation des chaleurs ce week-end sur le sud de la France, alors que l'Hérault est déjà en vigilance orange canicule, le Gard bascule également en vigilance orange ce midi. Et à cette occasion, la ville d'Aigues-Mortes a décidé d'ouvrir un lieu climatisé accessible à tous ce dimanche de 10h à 18h. C'est l'espace Nicolas Lasserre au boulevard intérieur nord. Je rappelle les horaires donc jusqu'à 18h ce dimanche. Info météo à suivre sur Météo France et Météo Languedoc.
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2: Dans votre agenda de ce lundi 6 juillet, les expositions de la région vous invitent à un parcours entre poésie lumineuse, jeux de perspective et dialogue entre peinture et littérature. Autour des remparts d'Aigues-Mortes, vous pouvez découvrir jusqu'au 1er novembre l'exposition « Rallumer les étoiles » de l'artiste Sarah Wadou. Inscrite dans le programme « Un artiste, un monument », cette installation poétique ponctue plusieurs espaces du monument avec des créations originales en verre, des vitraux et des animaux amulette. En explorant les notions de mémoire et de transmission de savoir-faire artisanaux, l'artiste utilise l'étoile comme métaphore de ses héritages culturels fragiles dont l'éclat persiste à travers le temps et l'histoire des lieux. Également dans votre agenda, à Lunel, l'espace Louis Feuillade consacre jusqu'au 12 septembre une rétrospective majeure à l'artiste international Georges Rousse. Cette exposition retrace 40 ans de carrière à travers 25 photographies d'anamorphose réalisées entre 1986 et 2006. Le principe est fascinant, l'artiste peint sur plusieurs plans, donc des murs, sols, objets, pour créer une illusion d'optique où le chaos apparent ne révèle une image cohérente que depuis un point de vue précis. En complément, l'artiste réalise une installation in situ spécialement pour cet espace, transformant l'architecture même du lieu en une œuvre illusionniste. L'entrée est libre pour tout public. Et enfin, pour finir, à Sommières, l'espace culturel Laurence Durel présente jusqu'au 19 août l'exposition « Jardin grand papier et livre peint » d'Anne Slack. Depuis plus de 40 ans, cet artiste originaire du Midi place la couleur au cœur de sa démarche qu'elle applique avec fluidité sur des toiles de grand format. Cette exposition, réalisée en collaboration avec la galerie Samira Cambi de Montpellier, met également en lumière son travail sur le livre d'artiste où la peinture vient habiter les manuscrits dans un va-et-vient constant entre poésie et mouvement. Notez que le vernissage officiel aura lieu le vendredi 10 juillet à 18h. L'exposition Jardin grand papier et livre peint d'Anne Slasik. Très bonne sortie avec Delta FM.
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1: Cinéflash pour ces lundis et mardis 6 et 7 juillet avec à voir dans votre cinéma Vogue du Gros du Roi, Les Parfaits, Arnaque en famille, comédie de Ludovic Bernard avec Audrey Fleurot, Ramzi Bedia, Alan Cumming. Chez les Toussaint, du grand-père au petit-dernier, l'arnaque est un art qui rapporte. Poursuivis, ils doivent fuir. Seule option, emprunter l'identité d'une famille sans histoire, Les Parfaits, et se réfugier en Écosse. Entre des collègues trop curieux et une mystérieuse voisine, leur double vie va rapidement se compliquer. Les faux parfaits se retrouvent face au coup d'une vie. Plan démentiel, déguisement fou, gadget étonnant. Pour réussir, notre famille, pas comme les autres, va devoir prouver qu'elle est plus que parfaite. Les Parfaits, Arnaque en famille, c'est donc à retrouver ce lundi à 17h et ce mardi à 18h45. Également au programme de ce lundi, Les Caprices de l'Enfant Roi à 18h, Toy Story 5 à 14h, Permis de détruire à 20h. À 14h et 19h, vous retrouvez La Bataille de Gaulle 2 et à 16h, Des Mignons et des Monstres. Pour la journée de mardi, Toy Story 5 à 16h, à 18h45, donc Les Parfaits, Arnaque en famille, Permis de détruire, c'est à 14h et à 20h30. Vous avez La Bataille de Gaulle 2 à 16h, des

Et des monstres à 14h, Disclosure Day en VO en version française à 20h, et L'illusion de Yakushima, c'est en VO sous-titré, et c'est ce mardi à 18h. Bonne séance dans votre cinéma.

0: 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Il est 16h. 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
2: Bonjour à tous, l'essentiel de l'actualité avec 5 nouveaux départements en vigilance orange canicule dans le sud de la France depuis ce midi. L'Ardèche, l'Aude, la Drôme, le Gard et le Vaucluse qui ont rejoint l'Hérault et les Pyrénées-Orientales. On attend entre 35 et 37 degrés cet après-midi avec des pointes jusqu'à 40 degrés en Languedoc-Roussillon. Un temps propice aux incendies, le feu de Trévillac dans les Pyrénées-Orientales a repris en intensité en fin de matinée à cause du vent. Les flammes ont déjà parcouru 1500 hectares à l'ouest de Perpignan, 700 pompiers mobilisés. Au total, 80 personnes ont été évacuées et plusieurs villages sont confinés. Les Pyrénées-Orientales, comme 6 autres départements du Sud, sont en alerte rouge feu de forêt ce dimanche. Visite historique en perspective pour Emmanuel Macron. Le président français devrait se rendre en Syrie. C'est ce que dit la présidence syrienne. Il s'agit du premier déplacement d'un chef d'État occidental dans le pays depuis la chute de Bachar al-Assad fin 2024. Et puis, en foot, un coup d'œil sur la Coupe du Monde, la suite des 8e de finale ce soir et cette nuit à 22h, le choc Brésil-Norvège suivi à 2h du matin de Mexique-Angleterre. Hier soir, plus de 12 millions de téléspectateurs ont assisté sur M6 à la victoire des Bleus face au Paraguay 1-0. Prochain rendez-vous pour les Bleus, jeudi à 22h face au Maroc.
3: Avec l'accentuation des chaleurs ce week-end sur le sud de la France, alors que l'Hérault est déjà en vigilance orange canicule, le Gard bascule également en vigilance orange ce midi. Et à cette occasion, la ville d'Aigues-Mortes a décidé d'ouvrir un lieu climatisé accessible à tous ce dimanche de 10h à 18h. C'est l'espace Nicolas Lasserre au boulevard intérieur nord. Je rappelle les horaires donc jusqu'à 18h ce dimanche. 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
5: Quand des détours des Delta FM et des radios Le Gazo, bello bonjour et tout. Eh bien, nous voici dans les studios des Delta FM et Aigues-Mortes, Pera Fiscal, émission votre, les gens d'ici, à cette vieille émission qui a maille 26 ans d'été. Et qui éteint toujours la route, voilà, est une belle et bonne émission qu'il vous faut suivre. Hier, il y avait le plaisir de recevoir Gabriel. Gabriel, ben bonjour.
6: Eh bien, ben bonjour, ben bonjour Gabriel, ben bonjour à toute la colle et les auditeurs des Delta FM et des radios Languedoc. Vaki.
5: Dès qu'il va nous dire des bébés,
6: alors vous nous disiez un test de Marius Boyer. Alors, Marius Boyer est un fait libre d'Aubagne et Vis. Elle est fils des paysans et des bouscatiers. Vaqué, à faire des livres comme l'icône des Bougnettes. À quel livre, mais il faudra alors. Mais vous lire un bon mail. Vaqué. Et voilà. Et vous nous disiez ma première maîtresse. Vaqué.
5: Ah, et bien, voyez. Oui.
6: Oh, mon école n'est rien que la maternelle. Sabez à quelle cause horrible qui vous oblige de nous séparer de nos mères, que des pleurs, que des lagrimes, de nos yeux d'infâme. À qui les premières heures de l'enfance sont inoubliables, et son souvenir est toujours vivant en nous. Aviez une robe de montagne qui les garçons portaient encore longtemps, la robette, qui, plus tard, après la maternelle, s'arrive remplaçade par la blonde nègre d'Escoulam. 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Notre directrice avait un bien personnel de guider nos six premiers pas d'escola. 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Mes souvenirs d'une cause qui s'est débanade, mais d'un coup, Per un bel après-dînat, alors que le soleil piquava fort, nous diguait d'une voix sentencieuse. 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À quelle directrice prou vieille, grosse et grasse avait sans doute besoin des conditions particulières en elle pour réussir sa digestion. 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Et Speraco qui figurienne transporta à l'école des filles à la carrière Cholam, toujours sous la direction d'aquelle maîtresse. 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À quelle vieille damiselle vivait Soulette, avait geste de famille. Et des coquillas, ma mère est recargade et mes d'autres fènes d'un affaire des bugades et l'entretenement de l'école et de l'oustau des maîtresses. 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
5: pareil un peu mal. Un bel encore et l'autre, on a écouté une musique.
6: Qui sera un bel un peu mal.
5: On a écouté Jean-Bernard Plantevin. Va qui.

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0: Quand on dit tout de la TFM et de la radio Lingado, reprenez l'émission nostra di Genesis, mais Gabriella qui nous parle d'une tendescola de Marius Boyer. Vaki, allez, continuons.
1: 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Per le premier coup de ma vie, en avait mangé des poulets. 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

0: Ça. Ah, d'accord.
1: Dit... Voilà, justement, à la début de ma conférence, justement, je cite ce que les premières phrases qui disent.
0: Ah, Oscar. D'accord.
1: Bah, je vais en faire une pause musicale. Alors, écoutez, notre ami Philippe Viala, qui nous cante notre pays. Bah, qui est important de parler de notre pays. Mm.

0: 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Nicolas Dez nous a parlé de Farfaiola et Arakrez qui va nous parler d'un personnage, Louzé.
1: Bon, Louzé de Valabrega. Alors, parier à un geste d'autour, pour accueillir le test. Il ne savait pas où il allait trouver. Alors, c'est dit qu'il y a une histoire vertadière.
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0: oui, oui.
1: Et tout ce qu'il dit, est vrai. Donc, c'est une histoire verte à dire. 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

0: 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Il est 17h. 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
2: L'essentiel de l'actualité avec la vigilance orange canicule étendue à 16 départements ce lundi. Ça va de la Vendée aux Landes en passant par le Lot et le pourtour méditerranéen, des Pyrénées-Orientales au Gard. Le thermomètre frôle déjà les 40 degrés dans le Gard et l'Hérault ce dimanche. Les fortes chaleurs vont remonter vers la Loire et l'Île-de-France. 7 départements du Sud en vigilance rouge, feu de forêt ce dimanche également et ça n'a pas manqué dans les Pyrénées-Orientales. Le feu de Trévillac a déjà ravagé 1500 hectares. Situation critique aussi dans le Gard. L'autoroute A9 a dû être entièrement coupée dans les deux sens entre Nîmes et Rémoulins à cause d'un incendie. Dans la Drôme, les flammes gagnent du terrain à Die. Le feu a détruit jusqu'à 350 hectares. À Narbonne, près de 4500 personnes ont participé à la marche blanche en mémoire de Louis. Louis, ce jeune de 17 ans, battu à mort fin juin dans un guet-apens. La mère de Louis a réclamé la fin de l'excuse de minorité. 5 suspects sont en détention dans cette affaire. Et puis, nous allons prendre le pouvoir démocratiquement, pacifiquement, résolument. Voilà ce qu'a déclaré Édouard Philippe durant son meeting à Paris ce dimanche devant 5000 personnes. Le candidat Horizon s'est présenté en fils de la classe moyenne. L'ancien Premier ministre a aussi lancé quelques piques à son rival direct, Gabriel Attal.

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5: Chers auditeurs, bonjour. Nous voici en direct sur les ondes de Delta FM Terre de Camargue, notre radio locale où nous allons commencer aujourd'hui une nouvelle émission. Un an avec Jean. J'ai réuni à cet effet mes chers collègues et collaboratrices, journalistes et spécialistes du XVIIe siècle. Je vous présente Erin Poetica de Radio Versailles. Bonjour Erin.
6: Bonjour Raphaël Gassingo.
5: Et Sarah Cookie de Radio La Plume Bleue.
7: Bonjour Raphaël Gassingo. Ravie de faire cette émission avec vous.
5: J'ajoute, avant de commencer avec notre prestigieux invité, Monsieur Jean de La Fontaine. Bonjour Monsieur Jean.
8: Bonjour. Très honoré d'être à Aigues-Mortes aujourd'hui.
5: J'ajoute donc que ce miracle peut avoir lieu grâce à notre appli à réduire le temps et grâce à notre photocopieuse en 3D nouvellement installée à Radio Delta qui ont, si je puis dire, ouvert la porte à notre invité, le faisant apparaître sans dommage dans notre studio. Monsieur Lafontaine, je vais donc vous poser la première question. Comment vous sentez-vous? Vous qui avez surgi devant nos yeux grâce à la technique moderne.
8: Écoutez, fort bien. J'ai traversé presque 4 siècles sans m'en rendre compte.
7: Sarah Cookie de Radio La Plume Bleue. Enchantée, monsieur Jean de La Fontaine. Une petite remarque pour commencer. Sur vos portraits, vous portez toujours une perruque. Or, ici, nous sommes étonnés de voir que vous n'en portez pas.
8: Je crains qu'elle ne soit restée coincée dans la photocopieuse 3D. Mais ce n'est pas grave. Votre laquais, Tom, je crois, et votre servante Mélanie m'a donc dit « Travaille à l'extirper de là ». Ils m'ont promis que je la récupérerai pour mon retour. Et puis, je vois que vous n'en portez pas. Non plus, donc tout va bien. Une autre question ?
6: Erin Poetica de Radio Versailles. C'est un grand honneur de vous recevoir, Monsieur Jean de La Fontaine. Vous incarnez, entre autres, le plus grand succès littéraire de votre temps. Néanmoins, est-ce que vous avez besoin de gagner votre vie ?
8: Eh bien... Je suis un grand rêveur, voyez-vous. Mais je travaille beaucoup, j'écris beaucoup. Des fables, bien sûr, mais aussi des contes. Des livrets d'opéra, des madrigaux. Un récit de voyage. Mais cela ne me fait pas manger à ma faim. Heureusement, je suis protégé et accueilli par Madame de la Sablière. Je suis un artiste en résidence, comme vous dites aujourd'hui. Et, quelquefois, un invité de bouche au repas de Versailles, comme on dit en mon temps.
7: Alors voici un petit secret, monsieur Jean. Nous vous avons préparé quelques spécialités camarguaises à déguster après l'émission. Il se trouve que je suis journaliste, mais aussi assez douée en pâtisserie. Je me suis donc chargée du dessert.
8: C'est vrai ? Alors, hâtons-nous. Je suis très gourmand, vous savez.
5: Raphaël Castingo de Delta FM. J'ai à mon tour une nouvelle question. Êtes-vous heureux dans ce que vous faites, monsieur Jean de La Fontaine ?
8: Oui, je crois bien que oui. Je suis curieux d'apprendre plein de choses. Je ne cesse pas de m'instruire, d'écrire. Et si je suis peu fidèle en amour, je le suis en amitié.
6: Notre servante Mélanie m'a chargée de vous poser également une question. Me le permettez-vous ?
8: Bien entendu. Elle est charmante, votre servante.
6: Alors voici. D'où vous sont venues ces idées farfelues de faire parler des animaux dans vos fables ?
8: Oh, je n'ai rien inventé. Je le dois à mes prédécesseurs. Dès l'Antiquité, il y avait des histoires racontées ou parler des animaux. Moi aussi, je me suis donc servi des animaux pour distraire les hommes. Mais pas seulement pour les distraire, pour les instruire aussi. J'ai relié ainsi mon époque aux temps anciens. Mais si nous évoluons, si nous portons ou ne portons plus de perruques par exemple, au fond, nous ne changeons pas, tellement que ça. Ceci dit, vos applis et votre photocopieuse en 3D m'ont quand même impressionné. Peut-être que vous êtes en pleine mutation. Et que dans quelque temps, mes fables ne vont plus rien dire.
7: Nous vivons aujourd'hui, c'est vrai, avec des objets qui peuvent vous paraître magiques. Raphaël Castingo, vous avez invité Monsieur Ésope et Monsieur Phèdre, les prédécesseurs de Monsieur Jean en matière de fables. Pour une autre émission, n'est-ce pas? Vous pensez que notre photocopieuse 3D tiendra le coup?
6: Si vous me permettez, chers collègues, avant que Raphaël n'intervienne, je peux vous rassurer car je sais qu'il y a d'autres applis disponibles, plus performantes, pour faire apparaître des personnes de l'Antiquité. J'ai entendu parler de l'appli « Réduire le temps plus plus plus » ou de Latinus Cricus Mega. Et je crois bien que Radio Delta FM va s'équiper.
8: Eh bien, je vois que vous n'arrêtez pas le progrès.
7: Oui, un jour, Néandertal sera peut-être assis devant ce micro, mais je ne sais pas s'il pourra parler.
5: À vrai dire, nous sommes un peu dépassés. Mais pour clôturer cette émission, je vous propose d'écouter un de nos chanteurs contemporains, Monsieur Kerry James, qui a mis en musique une de vos fables. Vous seriez agréablement surpris, Monsieur Jean, d'entendre que la grenouille, qui voulait bien se faire aussi grosse que le bœuf, est toujours d'actualité. Bon, Erin Poetica et Sarah Cookie, je vous remercie pour votre collaboration et nous nous retrouvons dans un mois autour de Monsieur Jean.
6: Vous retournez ces gens. Ah, regardez, Tom a récupéré comme promis votre péri.
7: Et maintenant, on coupe les micros et à table. À table et en musique. Kerry James, c'est à vous. Une fable de Monsieur Jean de La Fontaine, version rap.
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2: 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On oriente nos envies, on vit dans la culture du décor. Dans un monde où faudrait ressembler à tout le monde à part nous-mêmes. 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Jean de La Fontaine écrivait: une grenouille vit un bœuf qui lui semble

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Est-ce assez? 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Point du tout. M'y voilà? Vous n'en approchez point. 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
1: On se retrouve avec Patricia Carlier qui est chargée de mission patrimoine du PETR Vidourle-Camargue et docteur en civilisation médiévale et méditerranéenne. Bonjour Patricia.
2: Bonjour.
1: Alors aujourd'hui vous allez nous parler du territoire à l'époque féodale.
2: Absolument. Alors de quoi vivait-on à cette époque-là? Qu'est-ce que faisaient les gens avant que les Capets arrivent en baie d'Aigues-Mortes? À l'époque carolingienne, donc on est en l'an 800, puisque c'est la grande figure, c'est Charlemagne à cette époque-là, ici, on a déjà une implantation bénédictine, c'est-à-dire un certain nombre d'abbayes qui viennent s'installer sur le territoire. Et celle dont tout le territoire dépend, c'est bien entendu l'abbaye de Psalmodie qui se trouve aujourd'hui sur la commune de Saint-Laurent-d'Aigouze. Cette abbaye de Psalmodie, c'est une véritable entreprise. Ils sont spécialisés dans le produit de bouche salé. Ils font de la salaison. Et donc, de ce fait, ils ont besoin de sel, de beaucoup de sel. Et ils se sont pas implantés n'importe où parce que la première implantation qu'ils font, elle est double. Ils s'installent à la fois dans l'île de Psalmodie, qui, à l'époque, est au milieu d'une immense étang. Les étangs ne sont pas encore formés comme aujourd'hui. Ce sont d'immenses lagunes. Et ils sont implantés là. Et ils sont aussi implantés sur l'actuel canal de Lunel, au niveau de la commune de Marcillargues, très précisément au Mas des Ports. Pourquoi cet endroit-là? Parce que c'est le point terminal d'un chemin collecteur du sel depuis Narbonne et qui existe depuis l'Antiquité, depuis les Romains bien entendu. On fabrique du sel sur un ensemble de chapelets d'étangs et le grand étang de Latte, parce que c'est pareil, il n'est pas formé du tout comme aujourd'hui, donc c'est un immense étang qui va pratiquement jusqu'au niveau d'Agde. Et on faisait du sel tout le long de ces étangs. Et donc, il y a un chemin collecteur qui est au nord des étangs, qui ramassait tout le sel qui était produit et qui arrivait donc à ce niveau du canal de Lunel, au niveau de Marcillargues actuellement, au Mas des Ports. Et de ce fait, Psalmodie s'implante là, évidemment, parce qu'ils ont à la fois besoin de ce sel pour leur salaison, mais ils ont également besoin d'un chemin pour pouvoir faire le commerce de ces salaisons. Or, nous sommes sur un nœud routier à ce niveau extrêmement important. Pourquoi? Parce que il y a la Via Domitia qui est pas loin du tout, qui passe au niveau de Lunel Vieille, un petit peu au-dessus. Et surtout, ce que tout le monde connaît, le pont d'Ambrosoum, le site d'Ambrosoum, le pont d'Ambrosoum, qui permettait de passer, et le pont romain de Sommières également, qui permettait de passer de l'autre côté, donc côté gardois d'aujourd'hui, et de monter surtout sur le nord, sur le massif central. Donc, Psalmodie implante un nombre incalculable de prieurés. C'est immense, ils en ont plus d'une centaine, qui sont des relais le long de leur chemin muletier, et ça leur permet donc de vendre leur salaison jusqu'en Europe du Nord. Donc ça, c'est un commerce qui fonctionne bien et il donne du travail, honnêtement, à l'ensemble de la baie d'Aigues-Mortes, à un tas de gens qui travaillent dans leurs pêcheries, parce qu'ils ont plus de 70 pêcheries implantées dans la baie d'Aigues-Mortes. Ça, c'est sur le plan religieux. Mais Charlemagne a cette particularité d'avoir créé l'aristocratie et c'est lui qui met en place le principe de la féodalité avec les ducs, en dessous des ducs les comtes, en dessous des comtes les vicomtes, etc., etc. Et donc cette aristocratie, ben, petit à petit, elle se met en place, en gros, entre 800 et l'an 1000. Et nous avons ici des familles très importantes, les Bermond de Sauve, les Bermond d'Anduze, les Gosselme à Lunel, qui vont nous créer des premiers châteaux, les premiers castrums. Donc on va avoir bien sûr le château de Sommières, le château de Villevieille par exemple. On va avoir la fondation de la nouvelle ville de Lunel par les Gosselme, hein, qui ne commence qu'à partir du XIIe siècle, parce que avant, il n'était pas nécessaire de planter une ville à cet endroit, surtout qu'on est quand même dans le Marais, comme le dit le nom de Lunel lui-même, et l'église qui s'appelle Notre-Dame-du-Lac, ça parle tout seul. Hein. Donc, si vous voulez, l'implantation, c'est parce que le Seigneur, il veut bien aussi gagner des sous avec le sel et le commerce. Hein. Donc, en gros, les aristocrates vont manger, petit à petit, vont manger le marché des abbayes, et ils vont eux aussi commencer à faire du sel, à être propriétaires de salins, et surtout ils ont un droit que l'empereur Charlemagne leur a donné, c'est celui d'imposer c'est celui d'imposer. Donc ils vont pouvoir mettre des péages absolument partout, ils vont en mettre sur les chemins, mais pas seulement, aussi sur les canaux. Et donc, les seigneurs de Lunel, par exemple, possèdent le péage de la Radelle à l'entrée du canal du Rhône-Assette actuel. Ils possèdent le péage, bien entendu, sur la route, le chemin vieux aussi. Ils possèdent X péages. Montpellier, les Espagnols sont installés à Montpellier, puisqu'il est fondé également au Moyen-Âge un petit peu plus tard. Les Espagnols mettront aussi des péages. Donc, si vous voulez, ils vont se rattraper avec tout ce qu'ils font payer pour convoyer, pas seulement le sel d'ailleurs, l'ensemble des marchandises qui circulent. Et donc ça va gréver considérablement le budget des abbayes, évidemment, parce qu'ils vont se plaindre d'ailleurs régulièrement, on a ça dans les archives, ils se plaignent régulièrement des taxes et des impôts qui augmentent partout. Et de ce fait, petit à petit, mais les seigneurs, bien entendu, vont devenir très riches. On sait par exemple que le comte de Toulouse, parce que nous sommes dans le comté de Toulouse, et à cette époque-là, l'autorité en Occitanie, c'est le comte de Toulouse. Et le comte de Toulouse, par exemple, il touche deux tiers du péage à la fin du XIIe siècle, deux tiers du péage au niveau de l'actuel pont de Pont-Saint-Esprit, qui n'existe pas encore, et Pont-Saint-Esprit non plus d'ailleurs, c'est Saint-Saturnin qui est le petit site qui est en face et qu'on connaît encore. C'est l'endroit où, quand le sel monte depuis Lunel par la route, il arrive sur le Rhône, il arrive au niveau de Pont-Saint-Esprit. Donc en fait, il traverse tout le Gard, si vous voulez, actuel. Et de ce fait, ce chemin-là va devenir extrêmement rentable pour tout le monde, hein, parce que on met des péages absolument partout. Et donc voilà de quoi vit le pays avant que les Français arrivent. Bien entendu, alors on dit les Français, pourquoi ? Parce que on est dans un contexte féodal, et ici on est en Occitanie, on est dans le comté de Toulouse. La France, elle est toute petite à cette époque-là. Le royaume de France, c'est 150 km autour de Paris. Et voilà. Et seulement, il va y avoir la guerre des Albigeois qui sonne le glas de l'indépendance locale en 1209. Mais ça, c'est une autre histoire.

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1: Chers auditeurs, bonsoir. Aujourd'hui, mes collègues sont en reportage à Château-Thierry, ville natale de Jean de La Fontaine. Et j'ai donc le plaisir et l'honneur d'animer toute seule notre chronique mensuelle « Un an avec Jean ». Comme souvent, la littérature et le théâtre se rejoignent. J'accueille ce soir avec joie trois talents de la scène, tout récemment applaudis pour leur dernière création, « Jeu de fables » à la Comédie Française. Valentin Desplanches, bonsoir.
5: Bonsoir.
1: Vous avez mis en scène une quinzaine de fables dans un magnifique spectacle qui enchante toutes les générations confondues.
5: Oui, nous sommes heureux de ce travail qui fait à la fois rire et réfléchir, et surtout grâce au talent de nos actrices et acteurs. Grâce également au décor, à la lumière, à la bande-son remarquable de notre régisseur Didier Courrèges. Ce spectacle permet à chacun d'être touché par l'univers très particulier de Jean de La Fontaine.
1: Alors, justement, une question pour la comédienne exceptionnelle Sylvia Caretina. Vous interprétez plusieurs animaux dans le spectacle. Vous changez de costume et de coiffure en un temps record. Ce n'est pas trop étourdissant toutes ces incarnations différentes ?
6: Nous avons une équipe très active en coulisses. Les coiffes, par exemple, sont très précieuses à manipuler. J'ai autour de moi trois personnes qui s'agitent autour de ma tête avec beaucoup d'attention et de calme. C'est essentiel dans ce métier pour être efficace. Mon partenaire qui joue le héron a quatre assistants en coulisses pour l'aider à changer de costume car il apparaît ensuite en lion, puis en poisson, puis en renard. Rien à en avoir.
1: Oui. Je me souviens d'une impressionnante couronne de plumes de paon qui doit faire plus d'un mètre, il me semble.
6: Ah, celle-là, c'est mon cauchemar. Même si elle est très belle. Je préfère les moments où j'ai sur la tête les courtes oreilles de feutre d'un chat ou simplement autour du cou les longues plumes blanches d'une cigogne. J'en profite pour saluer le travail des costumières. Elles ont passé des heures à coudre des perles et des filaments de tissu pour suggérer le pelage des animaux ou les écailles des poissons. C'était un travail prodigieux et qui a réussi de très beaux effets.
1: Harold Fish, bienvenue. Vous êtes décorateur, attaché au Globe, illustre théâtre londonien. Vous êtes anglais et vous travaillez souvent en France et dans d'autres pays étrangers. Comment s'est passée votre rencontre avec Valentin Desplanches pour l'adaptation au théâtre des Fables de La Fontaine ?
7: C'était une belle rencontre. Nous nous connaissions déjà depuis longtemps, car Valentin a monté en Angleterre le songe d'une nuit d'été de Shakespeare. Il avait fait appel à moi pour le décor de la forêt. Celle des fables est différente, mais nous partageons le même goût pour ces espaces sauvages, mystérieux, magiques, que permettent les effets de lumière et de volume au théâtre.
1: Oui, vos perspectives avec des plans inclinés, des passerelles suspendues, des rideaux de feuillage flottant dans les fumigènes, des trappes qui s'ouvrent soudain à l'avant-scène permettent aux acteurs animaux de disparaître aussi vite qu'ils sont apparus.
5: D'où les effets comiques dont nous ne sommes pas privés.
1: Oui, le personnage de la mouche, par exemple, est assez drôle.
5: Sylvia Caretina s'en sort très bien, en effet.
6: Là encore, le travail sur le costume est essentiel. Je dois porter sur le visage d'énormes lunettes. Des lunettes de ski en vérité. Je m'amuse beaucoup.
1: Et vous changez souvent de voix. Pouvez-vous nous dire un petit extrait de votre texte quand vous jouez la mouche, par exemple ?
6: Ah oui, quand la mouche s'adresse à la fourmi en se moquant d'elle. Mais ma mignonne, dites-moi, vous campez-vous jamais sur la tête d'un roi, d'un empereur ou d'une belle ? Je le fais !
1: Harold Fish, peut-on dire que vous êtes comme chez vous, à la Comédie Française ?
7: J'aime beaucoup travailler avec les Français, même s'ils parlent très mal anglais. On arrive à s'entendre, je plaisante. Et j'aime tellement les fables de Sir La Fontaine. Surtout la frog. How do you say?
3: La grenouille.
7: Yes, la frog. La grenouille qui veut grossir comme le bœuf. Peut-être qu'un jour, avec Valentin, nous ferons un nouveau spectacle ensemble. Après Shakespeare et La Fontaine, pourquoi pas Molière? Et pourquoi pas encore dans sa maison? La Comédie Française. Lucky man. Je serai très heureux de continuer avec lui.
1: Eh bien, nous serons tous ravis de vous retrouver tous les trois pour d'autres aventures théâtrales. Je rappelle pour nos auditeurs le titre de ce beau spectacle à ne pas manquer à la Comédie Française. Jeu de fable. Mise en scène Valentin Desplanches, avec à la distribution, entre autres, Sylvia Caritina et Harold Fish à la scénographie. Sans oublier Didier Courrège à la régie. Merci à tous, bonne soirée. Nous nous retrouvons le mois prochain en compagnie de mes collègues Erin Poetica, Marius Mediator et Raphaël Castingo. Merci à Mélanie et Tom à la technique. Bye bye!
2: See you soon!

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1: Et dans votre télé pour ce dimanche 5 juillet, je vous propose de retrouver un film en inédit sur TF1 Série Film. Il s'agit de La Plus Belle pour aller danser, un film avec notamment Philippe Catherine et Pierre Richard, un film de comédie. Marie-Luce Bison, une adolescente de 14 ans, se retrouve confrontée à une nouvelle réalité après avoir perdu sa mère. Après une dépression qui l'a poussée à changer de lycée, elle tente de se reconstruire dans un environnement scolaire où elle se sent isolée. Son père, Vincent, un homme bienveillant mais débordé par ses responsabilités en tant que gérante d'une pension, peine à lui apporter le soutien dont elle a besoin. Au sein de sa classe, Marie-Luce développe un intérêt particulier pour Émile, un nouvel élève qui suscite son admiration. Lorsqu'elle apprend que Chloé, une camarade, organise une soirée costumée à laquelle Émile participera, elle voit une occasion de se rapprocher de lui. Avec l'aide d'Albert, un pensionnaire de la pension, Marie-Luce se lance dans la préparation de cet événement marquant, cherchant à s'affirmer et à retrouver le goût de la vie à travers ce moment de fête. La Plus Belle pour aller danser, c'est donc à retrouver ce dimanche sur TF1 Série Film en inédit. Également dans votre télé, retrouvez Plan de chat sur TF1, encore une comédie. Sur France 2, c'est un film en inédit, Soudain Seul. Sur France 3, retrouvez Hudson et Rex avec un épisode inédit de votre série télé. Sur France 5, un reportage, Franco, le dernier dictateur. Sur M6, c'est la Coupe du Monde de foot, la 8e de finale à 21h50. Sur Arte, L'Impasse, un magnifique film. Sur France 4, retrouvez du théâtre avec Marius. W9, Les Blagues de Toto 2, Classe Verte. Sur TMC, Esprit Criminel. TFX, Yamakasi, Les Samouraïs des Temps Modernes. Sur Gulli, MacGyver. Et également sur ses stars, Chicago Fire. T18, Secret d'Héritier. Claude François, Derrière les Paillettes, Les Dettes. Et on termine sur Nouveau 19 avec Les Secrets Engloutis, Les Mondes Perdus de la Méditerranée. Très bonne soirée de télé sur Delta FM.
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2: L'essentiel de l'actualité avec la vigilance orange canicule étendue à 16 départements ce lundi. Ça va de la Vendée aux Landes en passant par le Lot et le pourtour méditerranéen, des Pyrénées-Orientales au Gard. Le thermomètre frôle déjà les 40 degrés dans le Gard et l'Hérault ce dimanche. Les fortes chaleurs vont remonter vers la Loire et l'Île-de-France. 7 départements du Sud en vigilance rouge. Feu de forêt ce dimanche également et ça n'a pas manqué dans les Pyrénées-Orientales. Le feu de Trévillac a déjà ravagé 1500 hectares. Situation critique aussi dans le Gard. L'autoroute A9 a dû être entièrement coupée dans les deux sens entre Nîmes et Rémoulins à cause d'un incendie. Dans la Drôme, les flammes gagnent du terrain à Die. Le feu a détruit jusqu'à 350 hectares. À Narbonne, près de 4500 personnes ont participé à la marche blanche en mémoire de Louis. Louis, ce jeune de 17 ans, battu à mort fin juin dans un guet-apens. La mère de Louis a réclamé la fin de l'excuse de minorité. 5 suspects sont en détention dans cette affaire. Et puis, nous allons prendre le pouvoir démocratiquement, pacifiquement, résolument. Voilà ce qu'a déclaré Édouard Philippe durant son meeting à Paris ce dimanche devant 5000 personnes. Le candidat Horizon s'est présenté en fils de la classe moyenne. L'ancien Premier ministre a aussi lancé quelques piques à son rival direct, Gabriel Attal.

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2: L'essentiel de l'actualité avec la vigilance orange canicule étendue à 16 départements ce lundi. Ça va de la Vendée aux Landes en passant par le Lot et le pourtour méditerranéen, des Pyrénées-Orientales au Gard. Le thermomètre frôle déjà les 40 degrés dans le Gard et l'Hérault ce dimanche. Les fortes chaleurs vont remonter vers la Loire et l'Île-de-France. 7 départements du Sud étaient en vigilance rouge feu de forêt ce dimanche et ça n'a pas manqué. La situation s'est aggravée dans les Pyrénées-Orientales. Le feu de Tréviac a déjà parcouru plus de 1600 hectares. On parle maintenant de 2 blessés en urgence absolue et 5000 personnes évacuées. Parallèlement, dans le Gard, l'incendie de l'Aidenon a franchi l'A9 et détruit des centaines d'hectares. À Narbonne, près de 4500 personnes ont participé à la marche blanche en mémoire de Louis. Louis, ce jeune de 17 ans, battu à mort fin juin dans un guet-apens. La mère de Louis a réclamé la fin de l'excuse de minorité. 5 suspects sont en détention dans cette affaire. Et puis, nous allons prendre le pouvoir démocratiquement, pacifiquement, résolument. Voilà ce qu'a déclaré Édouard Philippe durant son meeting à Paris ce dimanche devant 5000 personnes. Le candidat Horizon s'est présenté en fils de la classe moyenne. L'ancien Premier ministre a aussi lancé quelques piques à son rival direct, Gabriel Attal.

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1: Cinéma. Bonjour Camille.
2: Bonjour Tom.
1: Alors on se retrouve pour la programmation du cinéma Marcel Pagnol d'Aigues-Mortes pour ce lundi 6 et mardi 7 juillet. Et à l'affiche, nous retrouvons Le Vertige.
2: Jacques se rend chez son ami Bruno pour lui annoncer une nouvelle importante. L'humanité tout entière vit dans une simulation.
1: Le Vertige, c'est mardi à 18h30. Également, la bataille de Gaulle à l'âge de fer.
2: Juin 1940, la France s'effondre et signe l'armistice. Au milieu de ce chaos, un homme refuse de céder, seul contre tous. Ce général inconnu s'échappe vers Londres pour sauver ce qu'il reste d'un rêve, la liberté.
1: La bataille de Gaulle, l'âge de fer, c'est donc mardi à 20h. On retrouve également Des mignons et des monstres lundi à 10h et 16h et mardi à 10h en séance Ciné Babies et à 14h. Deviens génial, c'est donc lundi à 18h30 et mardi à 16h30. Disclosure Day, lundi à 20h30 et on termine avec Toy Story 5, lundi à 14h en séance Ciné Babies. Et alors là, ça y est, c'est le début de la saison. C'est la toute première séance en plein air qui démarre donc mardi 7 juillet à 22h au pied des remparts avec Toy Story 5. Et en plus de ça, la séance en plein air est au tarif exceptionnel de 4€. Donc soyez nombreux pour démarrer la saison des films en plein air avec le cinéma Marcel Pagnol. Et on vous promet un très bon moment. Eh bien, merci beaucoup, Camille.
2: Merci beaucoup, Tom. À bientôt.
1: À bientôt.

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2: Dans votre agenda de ce lundi 6 juillet, les expositions de la région vous invitent à un parcours entre poésie lumineuse, jeu de perspective et dialogue entre peinture et littérature. Autour et remparts d'Aigues Mortes, vous pouvez découvrir jusqu'au 1er novembre l'exposition « Rallumer les étoiles » de l'artiste Sarah Wadou. Inscrite dans le programme « Un artiste, un monument », cette installation poétique ponctue plusieurs espaces du monument avec des créations originales en verre, des vitraux et des animaux amulettes. En explorant les notions de mémoire et de transmission des savoir-faire artisanaux, l'artiste utilise l'étoile comme métaphore de ses héritages culturels fragiles dont l'éclat persiste à travers le temps et l'histoire des lieux. Également dans votre agenda, à Lunel, l'espace Louis Feuillade consacre jusqu'au 12 septembre une rétrospective majeure à l'artiste international Georges Rousse. Cette exposition retrace 40 ans de carrière à travers 25 photographies d'anamorphose réalisées entre 1986 et 2006. Le principe est fascinant, l'artiste peint sur plusieurs plans, donc des murs, sols, objets, pour créer une illusion d'optique où le chaos apparent ne révèle une image cohérente que depuis un point de vue précis. En complément, l'artiste réalise une installation in situ spécialement pour cet espace, transformant l'architecture même du lieu en une œuvre illusionniste. L'entrée est libre pour tout public. Et enfin, pour finir, à Sommières, l'espace culturel Laurence Durel présente jusqu'au 19 août l'exposition Jardin grand papier et livre peint d'Anne Slack. Sick. Depuis plus de 40 ans, cet artiste originaire du Midi place la couleur au cœur de sa démarche, qu'elle applique avec fluidité sur des toiles de grand format. Cette exposition, réalisée en collaboration avec la galerie Samira Kambi de Montpellier, met également en lumière son travail sur le livre d'artiste, où la peinture vient habiter les manuscrits dans un va-et-vient constant entre poésie et mouvement. Notez que le vernissage officiel aura lieu le vendredi 10 juillet à 18h. L'exposition Jardin grand papier et livre peint d'Anne Slasik. Très bonne sortie avec Delta FM.
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2: Bienvenue dans votre magazine radio Allegro Symphonique, le magazine sur la musique classique. Et pour ouvrir ce nouveau rendez-vous hebdomadaire, nous allons voyager à travers plusieurs générations de compositeurs qui avaient en commun un goût exceptionnel pour la mélodie et pour votre plus grand plaisir. Nous commencerons avec Edvard Grieg, le grand musicien norvégien. Sa musique est profondément liée au paysage de son pays. Dans Solveig Song, extraite de la suite Peter Gynt, on entend presque le silence des montagnes et l'attente d'un amour fidèle. Cette mélodie est devenue l'une des plus célèbres de toute la musique scandinave. Ensuite, nous retrouverons Anton Rubinstein, immense pianiste russe du 19e siècle. À son époque, il remplissait les salles de concert dans toute l'Europe. Sa célèbre mélodie en fa illustre parfaitement son talent pour écrire des thèmes simples, élégants et immédiatement touchants. Enfin, place à Ignacy Jan Paderewski, pianiste virtuose mais également homme politique. Après une brillante carrière musicale, il deviendra même premier ministre de la Pologne. Son célèbre menuet nous plonge dans une élégance raffinée qui évoque les salons européens de la belle époque. Trois compositeurs, trois sensibilités et une même passion pour la beauté et la mélodie. Bienvenue, je suis Frédéric Alexandre.

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1: Dans cette deuxième partie de votre magazine aujourd'hui, nous allons poursuivre notre promenade musicale avec des œuvres qui invitent davantage en introspection. Nous retrouverons d'abord Franz Liszt, figure légendaire du romantisme. Au XIXe siècle, son nom suscitait un véritable enthousiasme populaire. Sachez que certains admirateurs conservaient même des souvenirs de ses concerts comme de véritables trésors. Avec sa consolation numéro 3 que nous allons écouter, Liszt dévoile pourtant un visage beaucoup plus intime, tendre et apaisé. Nous poursuivons avec Anton Hansky, compositeur russe admiré d'ailleurs par Tchaïkovski. Son élégie possède cette mélancolie discrète propre à l'école russe. C'est une musique qui semble raconter un souvenir, une émotion passée qui reste présente dans la mémoire. Et puis enfin, nous découvrirons une nouvelle fois un compositeur norvégien, Johan Svendsen, aujourd'hui moins connu que son ami Édouard Grieg. Il fut pourtant l'un des grands chefs d'orchestre de son époque. Sa romance pour violon et orchestre offre un magnifique dialogue entre le soliste et l'orchestre, avec d'ailleurs beaucoup de douceur et de la poésie. Installez-vous confortablement avec votre radio, cette musique respire joie et sérénité.

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1: Troisième session qui nous entraîne vers des œuvres où l'imagination tient une place essentielle. Avec Alexander Glazounov, tout d'abord, compositeur particulièrement précoce, il impressionnait déjà ses professeurs à l'adolescence. Son ballet Les Saisons est une succession de tableaux inspirés par la nature. Dans cette évocation, notamment de l'automne, tout semble ralentir doucement, comme lorsque les couleurs changent juste avant, vous savez, avant l'arrivée de l'hiver. Nous retrouverons ensuite Joseph Haydn, souvent nommé le père de la symphonie, mais Haydn fut également un remarquable compositeur de concerto. Son concerto pour violoncelle révèle une écriture lumineuse et pleine d'énergie. On y entend un véritable plaisir de vivre. Puis enfin, Hector Berlioz, l'un des grands génies français du 19e siècle. Nous avons rendez-vous avec sa symphonie fantastique, qui est inspirée par une passion amoureuse qui le bouleversa profondément. Avec le mouvement intitulé Un bal, Berlioz nous transporte porte au cœur d'une fête brillante où se mêlent élégance, rêve et émotion. Trois œuvres très différentes, mais qui ont en commun une formidable puissance d'évocation. C'est dans votre magazine, Allegro Symphonique.

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1: Nous arrivons malheureusement à la dernière partie de cette émission Allegro Symphonique. Et pour conclure en votre compagnie ce voyage musical, nous retrouvons d'abord Georges Bizet, disparu beaucoup trop jeune, à seulement 36 ans. Pourtant, en quelques années, il a laissé certaines des pages les plus célèbres du répertoire français. La Habanera de Carmen est aujourd'hui connue dans le monde entier grâce à son rythme immédiatement reconnaissable et son irrésistible, je dirais, pouvoir de séduction. Double note, toujours avec Bizet aujourd'hui, celui de sa remarquable symphonie en ut majeur, écrite alors qu'il n'avait que 17 ans. Cette œuvre révèle déjà une maîtrise exceptionnelle et une fraîcheur étonnante. Et puis nous terminerons avec le maître, Wolfgang Amadeus Mozart, et l'ouverture dite

Doménéo. Mozart avait à peine 25 ans lorsqu'il composa cet opéra qui marqua une étape importante de sa carrière. Dès les premières mesures, on sent une énergie, une noblesse et un souffle dramatique qui annonce ses plus grands chefs-d'œuvre. Une magnifique façon de refermer ce nouveau numéro d'Allegro Symphonique. Merci de votre fidélité, prenez soin de vous et nous nous retrouverons la semaine prochaine, même adresse, même jour, même heure, pour toutes ces musiques qui traversent les générations avec une étonnante jeunesse. À très bientôt.

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1: 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Il est 1h.
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